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0: À la tête de l'association Égalité Parentale, Maxime Villejobert milite pour une réforme profonde du droit de la famille. Convaincu que l'enfant a besoin de ses deux parents après une séparation, il plaide pour une coparentalité équilibrée, dénonçant les inégalités persistantes dans les décisions de justice. Dans l'entretien qui va suivre, il revient sur les combats de l'association, les évolutions nécessaires et l'urgence d'un changement de paradigme pour le bien-être des enfants et l'équité entre parents. Et bien pour commencer, est-ce que tu pourrais te présenter et nous parler de ton parcours personnel et professionnel ?
1: Ouais, donc alors moi c'est Maxime Villejobert. Je travaille dans la restauration depuis 2017 et je suis engagé dans l'associatif depuis 2021. Je me suis séparé à cette date et c'est ce qui m'a fait m'engager. Je suis d'abord atterri sur un groupe qui s'appelle Papa en colère où j'ai rencontré deux personnes qui m'ont beaucoup aidé et j'ai décidé de m'engager avec eux sur ce groupe où j'ai passé énormément de temps. Donc en 2021, j'ai décidé de revendre mon restaurant pour pouvoir m'engager un peu plus dans l'associatif.
0: Comment t'es devenu président de l'association Égalité Parentale ?
1: Et ben justement, avec ce groupe-là, donc on est 23 000 personnes et il y a beaucoup d'associations qui venaient poster leurs demandes, leurs combats. Et j'ai découvert l'association Égalité Parentale, j'en ai découvert aussi d'autres et je me suis beaucoup retrouvé dans les valeurs. Voilà, j'ai rencontré des personnes au sein d'Égalité Parentale avec qui j'avais ce sentiment qu'on était sur la même longueur d'onde. Donc en 2023, fin 2023, le président voulait arrêter son mandat de président et du coup m'a proposé de reprendre la suite. J'étais déjà assez proche d'eux, hein, je faisais des petites actions, je me rendais à leurs manifestations, je discutais avec eux, je leur apportais des pistes ou des rendez-vous. Enfin voilà, on communiquait beaucoup et c'est là où donc, la personne m'a contacté pour savoir si je voulais reprendre la suite.
0: Alors quels sont les principaux objectifs de l'association Égalité Parentale ?
1: Alors l'association elle a deux buts. Un premier c'est du soutien auprès des parents. Donc pour ça on a deux écoutants qui nous permettent de proposer aux parents d'être écoutés dans leur situation. Ces situations, c'est des situations très difficiles, personnelles, et c'est très compliqué de pouvoir répondre à toutes les problématiques, on va dire, juridiquement parlant. Donc, nous, l'association, elle propose essentiellement un soutien. On propose pas d'avocat, par exemple, comme certaines associations peuvent le faire, parce que selon moi, aider chaque cas, c'est très, très compliqué. Donc c'est pour ça que sur le deuxième volet, on choisit plutôt de sensibiliser les politiques et les médias sur le sujet. Donc les politiques en leur apportant des chiffres, des constats et des solutions à apporter, tout en gardant un peu l'objectif, c'est-à-dire que chaque parent soit défendu correctement devant les juridictions. Donc on a un constat qu'on développe avec les politiques pour essayer de trouver des solutions en,

0: ensemble, bah, dans l'intérêt commun, tout simplement. Donc voilà, ça, c'est la deuxième partie de l'association. Il y a d'abord l'aide personnelle et puis, on va dire un lobbying politique qui permet de faire prendre conscience aux politiques de ce qui se passe dans la justice familiale.
1: Quelles sont les situations auxquelles vous êtes confrontés le plus souvent dans ces situations de séparation de parents avec enfants?
0: Alors, dans les séparations parentales, on va dire qu'il y a plusieurs problématiques. La première, c'est un recours très faible à la résidence alternée, ce que nous on défend, on dénonce, je veux dire, énormément. C'est-à-dire qu'aujourd'hui, les juges y favorisent clairement un des deux parents. Souvent celui-là qui a l'enfant avec lui au moment du départ, d'ailleurs, et ils ont très peu recours à la résidence alternée. Donc ça, c'est des situations qu'on peut retrouver quasiment systématiquement, c'est-à-dire un parent qui a tous les éléments pour avoir la résidence alternée, qui en fait peut-être des fois 4-5 fois la demande auprès du juge et qui se la voit refuser à chaque demande, malgré qu'il ait un DVH le week-end, qu'il n'y ait rien du tout qui aille à l'encontre de ça, hein, sauf éventuellement le désaccord de l'autre parent. Une situation géographique, c'est toujours à l'appréciation des juges, puisque lorsque les deux parents sont d'accord, même s'il y a une heure de route entre les deux parents, ça pose aucun problème. Et parfois, 10 minutes de route, pour certains autres juges, ça pose problème. Donc, il y a vraiment cette disparité et le fait que les juges, ils accentuent pas l'intérêt de l'enfant sur sa stabilité à entretenir des liens avec ses deux parents. Aujourd'hui, on voit beaucoup que les juges, ils rappellent que l'enfant a besoin de stabilité, a besoin de repères, a besoin de sécurité. Le juge va prendre en compte ces éléments uniquement d'un point de vue matériel, souvent, et pas émotionnel. Il va pas se dire, l'enfant, il va être séparé d'un de ses deux parents 80% du temps et il va perdre cette stabilité émotionnelle. Ils vont se baser uniquement sur le matériel, il faut qu'il ait le même lieu, à la place de se dire, faudrait peut-être qu'il ait une stabilité et qu'il voit autant ses deux parents. Et sinon, après, les autres choses qu'on peut voir, c'est les exclusions parentales sévères, on va dire, où l'un des deux parents est privé complètement du lien avec ses enfants. Souvent par manipulation de la justice, c'est-à-dire qu'on va dire oui, mais l'enfant ne veut pas, tout simplement. Il veut plus aller voir l'autre parent, donc je peux pas le forcer. Sauf qu'il faut bien comprendre qu'on est les parents et c'est nous qui mettons la règle. Aujourd'hui, un enfant qui a pas envie d'aller à l'école le matin, on lui dit pourquoi tu veux pas aller à l'école, mais tu y vas quand même. Aujourd'hui, un enfant qui veut pas voir son autre parent, on va pas spécialement se poser cette question. On va plutôt aller dans son sens. En fait, on va conforter notre propre décision avec celle que l'enfant a prise.
1: Eh bien, à l'instant, vous venez d'entendre l'interview de Maxime Ville-Jobert, président de l'association Égalité Parentale. Un témoignage fort, porteur d'espoir pour de nombreux parents.
2: Tout de suite, Pamela avec Put Out the Fire. Un morceau rock énergique où les guitares rugissent et les rythmes percutants nous plongent dans une atmosphère de tension et de rébellion. Put Out the Fire parle de l'urgence et de l'appel à l'action, avec une énergie brute et un son puissant. Pamela nous livre un titre explosif qui capte l'attention dès les premières secondes. Ensuite, The Dynamics avec Sledgehammer. Un morceau soul funk percutant où les cuivres et la section rythmique créent une ambiance entraînante et irrésistible. Sledgehammer parle de la force et de la puissance avec un groove irrésistible et une énergie qui ne faiblit jamais. The Dynamics frappe fort ici, offrant un titre vibrant qui donne envie de se lever et de bouger. Pour finir, Hijerki avec Rock City. Un morceau rock aux accents de garage où les guitares énergiques et le chant percutant créent une ambiance frénétique. Rock City évoque l'âme rebelle et libre de la ville avec une énergie brute et un son direct. Hijerki nous livre un titre intense, idéal pour ceux qui cherchent un peu de folie musicale. Et enfin Ben le Jeune avec Je suis le Président. Un morceau rap décalé, où les paroles incisives et un flow percutant dépeignent une vision ironique du pouvoir et de l'autorité. « Je suis le président » est une critique sociale, livrée avec humour et une touche de provocation. Ben le Jeune crée un univers où la satire et la musique se rencontrent avec brio. 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
1: Tout de suite, Wizard Must Die avec Flight 19. Un morceau électro-industriel sombre et intense, où les rythmes pulsants et les sonorités inquiétantes nous plongent dans un univers mystérieux. Flight 19 évoque l'angoisse et l'incertitude avec une atmosphère pleine de tension. Wizard Must Die nous livre un titre qui nous enveloppe dans un tourbillon sonore intrigant et captivant. Ensuite, Erwan Pinard avec Supermarché. Un morceau pop-rock mélodique où les guitares légères et la voix apaisante créent une ambiance décontractée. Supermarché critique la société de consommation et ses excès avec une touche d'ironie, tout en offrant un son agréable et une mélodie qui reste en tête. Erwan Pinard nous livre un titre à la fois réfléchi et musicalement plaisant. Pour finir, L'Ambulancier avec Panne sèche. Un titre post-punk énergique, avec des riffs percutants et une voix grave, qui raconte une histoire d'isolement et de frustration. Panne sèche évoque le sentiment de perte et de stagnation, avec une production brute et un son brut. L'Ambulancier nous plonge dans une atmosphère dense et intime, tout en offrant une énergie qui réveille. 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
1: Tout de suite, Stupeflip avec Les Voûtés. Un morceau électropunk audacieux où les beats agressifs et les paroles percutantes plongent l'auditeur dans un univers sombre et rebelle. Les Voûtés est une réflexion sur les aspects les plus sombres de la société, avec une énergie brute et un flow qui frappe fort. Stupeflip livre ici un titre puissant et provoquant qui secoue l'atmosphère. Ensuite, Lewis Evans avec Jumbo Plane. Un morceau indie rock aux influences pop, avec des guitares lumineuses et une mélodie qui reste en tête. Jumbo Plane nous transporte dans un univers d'évasion et d'espoir, avec une production soignée et une voix qui captive. Lewis Evans crée une ambiance aérée et optimiste, idéale pour se laisser emporter par la musique. Pour finir, Jordi Grip avec Holly, Holly. Un titre expérimental et avant-gardiste, où les sonorités dissonantes et les rythmes non conventionnels nous emmènent dans un voyage sonore captivant. Holly, Holly évoque des thèmes spirituels et introspectifs, avec une approche musicale qui déconstruit les formes traditionnelles pour créer une atmosphère unique. Jordi Grip livre ici un morceau fascinant et innovant. Et enfin, The Liminanas avec Prise Unique. Un morceau garage rock influencé par la pop des années 60, où les guitares entraînantes et le chant captivant créent une ambiance rétro et hypnotique. Prise Unique évoque une vision nostalgique et poétique de la vie, avec une touche de mélancolie et de douceur. The Liminanas nous offre un titre à la fois énergique et sensuel. 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
2: Le Canada est très à la mode en ce moment, ça arrive, il y a des votes comme ça.
3: Oui Bernard, bien. Eh bien, dernière intervention Bernard, aujourd'hui à nouveau premier la fiction. Disons au revoir et à la semaine prochaine.
4: Ouais.
3: D'accord.
4: Non, franchement je m'en rappelle plus. 92. 94.

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0: À la tête de l'association Égalité Parentale, Maxime Villejobert milite pour une réforme profonde du droit de la famille. Convaincu que l'enfant a besoin de ses deux parents après une séparation, il plaide pour une coparentalité équilibrée, dénonçant les inégalités persistantes dans les décisions de justice. Dans l'entretien qui va suivre, il revient sur les combats de l'association, les évolutions nécessaires et l'urgence d'un changement de paradigme pour le bien-être des enfants et les quitter entre parents. Est-ce que tu peux nous parler de la marche entre Paris et Strasbourg à laquelle tu as participé?
1: Ouais, donc en 2022, moi j'avais suivi la première marche qui avait eu lieu entre Marseille et Paris en 2021. C'était tout début de mon engagement, donc j'avais pas pu, puis j'avais encore mon restaurant à l'époque, donc c'était un peu compliqué pour moi de m'engager avec eux. Et puis le projet était déjà lancé. Donc je les avais suivis, je les avais un petit peu aidés, j'avais donné des pistes, on avait échangé. Mais j'avais pas pu m'engager, et en 2022 on m'a proposé donc de les rejoindre pour faire Paris-Strasbourg à pied. C'était déjà une super expérience humaine, ça nous a permis de discuter de nos problématiques, d'échanger entre nous, de passer vraiment du temps que à ça. On était vraiment déconnectés de tout le reste, et ça a permis de passer effectivement 22 jours, donc on a fait 22 jours de marche à essayer de trouver des solutions, à proposer des choses, à rencontrer même des gens sur la route à qui parler de ce problème qui ne connaissaient pas du tout. C'était une belle expérience humaine, et à la fin on a atteint notre objectif, donner un peu de visibilité au problème. On a réussi à faire saisir un peu de médias sur le sujet, des radios, des journaux locaux, des journaux régionaux, et à l'arrivée France 3 Région, France Bleu, des médias assez connus. Donc c'est pour nous ça a été quand même l'objectif, on va dire, a été rempli.
0: Et selon toi, quels sont les principaux obstacles à l'égalité parentale aujourd'hui?
1: Alors, il y en a plusieurs, hein. Il y a l'aspect un petit peu sociétal, on va dire. C'est-à-dire que aujourd'hui, les gens dans leur tête pensent que la maman s'occupe mieux de l'enfant que le papa, que c'est avec la maman que l'enfant a le plus de liens. Du coup, il faut surtout pas rompre ce lien. On dit pas qu'il faut rompre ce lien, hein. On dit que les liens doivent être plus équilibrés, la société a changé. Les théories de l'attachement qui avaient été faites la théorie de l'attachement du coup qui a été faite il y a 70 ans, elle est plus d'actualité dans le monde dans lequel on vit. À cette époque-là, effectivement, le lien d'attachement, il se faisait qu'avec et essentiellement avec la maman, puisque c'était elle qui restait à la maison, elle n'avait pas le droit de travailler, elle n'avait pas le droit d'ouvrir son compte bancaire. Enfin, c'est quelque chose qui paraissait logique à l'époque, mais si on le remet dans le contexte historique, effectivement, ça paraît logique. Aujourd'hui, moi, j'ai fait des sorties avec l'école, j'ai fait les Olympiades au sein de l'école de mon fils, y avait autant d'accompagnement maman que d'accompagnement papa. Ne pas voir se traduire ce constat que je peux faire au quotidien dans les décisions de justice, c'est une des choses qui fait que ça n'avance pas. Et puis la deuxième, c'est, je pense, un courage politique aussi, hein. Il y a eu plusieurs propositions de loi depuis

0: 2017 hein, à l'initiative de notre association. Et à chaque fois, le courage politique n'est pas forcément au rendez-vous. C'est-à-dire que oui, on voit bien qu'il faut faire avancer les choses, qu'il y a quelque chose qui ne va pas. Mais pour autant, on va pas essayer d'offenser le parti politique ou les électeurs ou ce genre de choses. On ne travaille pas en politique. Il n'y a pas forcément le sens de l'intérêt commun, en tout cas pour tous les politiques. Certains politiques que l'on rencontre, eux, sont très engagés, veulent faire avancer les choses, et c'est le cas de Madame Le Nabour avec la PPL 819. Et certains politiques sont très engagés sur le sujet et voient qu'il y a un problème. Mais d'autres, freinent un petit peu en se disant, je veux pas vexer peut-être mes électeurs ou je veux pas m'engager sur cette voie. Parce que je pense que c'est pas bon pour moi.
1: Eh bien, à l'instant, vous venez d'entendre l'interview de Maxime Ville-Jobert, président de l'association Égalité Parentale. Un témoignage fort, porteur d'espoir pour de nombreux parents.
2: On commence avec MNNQNS et Mothership. Un morceau post-punk atmosphérique où les guitares profondes et la batterie entraînante créent une ambiance immersive. Mothership explore l'idée de l'évasion et du voyage avec des sonorités sombres et envoûtantes. MNNQNS livre un titre puissant, parfait pour démarrer cette playlist sur une note mystérieuse. Ensuite, Fanalo avec Y, un morceau indie-pop mélodique et réfléchi, où les arrangements subtils et la voix émotive captivent l'auditeur. Y parle des questionnements existentiels et des doutes intérieurs, avec une mélodie douce et pleine de sens. Fanalo nous offre ici un titre délicat, mais poignant, qui nous invite à la réflexion. Pour finir, Terre Noire avec Paris, la grande ville. Un morceau pop mélancolique où la voix émotive et les arrangements soignés nous transportent dans une ambiance urbaine et poétique. Paris, la grande ville évoque la beauté et les contradictions de la capitale française avec une mélodie douce et une production subtile. Terre Noire nous livre un titre empreint de nostalgie et de tendresse. 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
1: On commence avec Vieux Garcon et Bang Bang, démo. Un morceau garage punk énergique où les guitares rugissantes et la batterie effrénée créent une ambiance explosive. Bang Bang Démo est un titre sauvage avec un son brut qui nous plonge dans une atmosphère de rébellion. Vieux Garcon livre un morceau intense, parfait pour démarrer cette playlist sur une note percutante. Ensuite, Taxi Driver avec Jean-Baptiste. Un morceau rock énergique où l'attitude rebelle et les riffs percutants nous captivent immédiatement. Jean-Baptiste raconte une histoire de frustration et de lutte intérieure, avec un rythme effréné qui ne laisse pas de place à la lenteur. Taxi Driver nous plonge dans un univers électrique et sans compromis. Pour finir, Orwell avec Wonderful in Young Life. Un titre indie-rock lumineux où les guitares légères et la voix mélodieuse créent une atmosphère à la fois nostalgique et optimiste. Wonderful in Young Life parle de la beauté et des contradictions de la jeunesse avec un son doux et enveloppant. Orwell nous offre un morceau joyeux et réconfortant, parfait pour une transition douce. Enfin, Totoro avec Tigers and Gorillas. Un morceau instrumental post-rock où les guitares s'entrelacent avec des rythmes hypnotiques pour créer une ambiance vaste et cinématographique. Tigers and Gorillas nous transporte dans un univers riche en textures sonores, où chaque note semble nous emmener dans un voyage. Totoro livre ici un titre expansif idéal pour clore cette playlist. 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
1: On commence avec Septaria et Sagittarius. Un morceau stoner rock atmosphérique où les guitares lourdes et les rythmes hypnotiques nous plongent dans un univers cosmique. Sagittarius évoque la quête intérieure et l'ascension vers des horizons plus larges, avec une production dense et immersive. Septaria nous offre ici un titre puissant, parfait pour ouvrir cette playlist sur une note introspective. Ensuite, Darkside avec Groschamax. Un morceau électronique captivant où les beats profonds et les sonorités expérimentales nous emmènent dans un voyage sonore étrange. Groschamax mélange des influences ambiantes et psychédéliques, créant une atmosphère à la fois sombre et envoûtante. Darkside nous plonge dans une expérience musicale fascinante et originale. Pour finir, Kid Usain avec The Long Road. Un morceau reggae introspectif où la voix apaisante de Kid Usain se mêle à des rythmes profonds et à une instrumentation chaleureuse. The Long Road parle de la persévérance et de la recherche de sens tout au long du chemin, avec une mélodie douce et réfléchie. Kid Usain nous offre un titre porteur d'espoir et de sérénité, parfait pour clore cette playlist. 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
2: 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D'abord, Brian's Magic Tears avec Stalker. Un morceau psychédélique captivant où les guitares flottantes et les rythmes hypnotiques nous plongent dans une ambiance mystérieuse. Stalker parle de l'introspection et de la quête d'identité, offrant une expérience sonore immersive. Brian's Magic Tears nous emmène dans un voyage musical fascinant. Suivi de The Bongo Hop avec Tijan, un morceau aux influences afrobeat et funk, où les percussions et les cuivres créent une atmosphère vibrante et dansante. Tijan est un titre joyeux et énergique qui invite à l'évasion avec son groove irrésistible. The Bongo Hop fait monter l'ambiance, apportant chaleur et énergie. Ensuite, Jaen avec All I Wish For. Un morceau reggae apaisant où les sonorités douces et la voix de Jaen nous enveloppent dans une ambiance sereine. All I Wish For parle de rêve et d'espoir, avec une mélodie tranquille et un message positif. Jaen nous offre ici un moment de calme et de réflexion. 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

0: À la tête de l'association Égalité Parentale, Maxime Villejobert milite pour une réforme profonde du droit de la famille. Convaincu que l'enfant a besoin de ses deux parents après une séparation, il plaide pour une coparentalité équilibrée, dénonçant les inégalités persistantes dans les décisions de justice. Dans l'entretien qui va suivre, il revient sur les combats de l'association, les évolutions nécessaires et l'urgence d'un changement de paradigme pour le bien-être des enfants et les équité entre parents.
1: Quelles sont les réformes législatives ou judiciaires que tu préconises pour améliorer cette situation, et est-ce que tu peux nous détailler un peu plus cette histoire de PPL 819?
2: Alors oui, tout à fait. Alors on a été à l'initiative de plusieurs PPL, enfin l'association a été à l'initiative de plusieurs PPL ces dernières années, toujours essentiellement la même, hein. On a décliné nos PPL, en fait, au fur et à mesure où on avait des rendez-vous avec le législateur, justement, où peut-être le législateur nous donnait des conseils en nous disant « ça, faut pas le mettre là », notamment Madame Charlotte Cobel, à l'époque qu'on a rencontrée, qui était ministre de l'Enfance, enfin, pas ministre, mais attachée auprès de la ministre des Familles à l'Enfance. Voilà, donc on a fait évoluer ce texte plusieurs fois. C'est un texte qui vise à prioriser la résidence alternée. C'est très important de dire prioriser et pas automatiser, parce que de toute façon en justice on ne peut pas automatiser, hein. C'est quelque chose d'interdit. On peut pas aller à l'encontre de l'interprétation du juge, hein. On peut pas lui imposer quelque chose. Donc de toute façon ce sera pas automatique, hein. C'est quelque chose de pas faisable. Mais la prioriser, c'est-à-dire que le juge, il doit d'abord dire pourquoi il donne pas la résidence alternée. Plutôt que de dire pourquoi il donne une résidence classique, aujourd'hui le juge, s'il a envie de dire l'enfant a ses habitudes avec parent A et donc je mets la résidence chez lui, il a tout à fait le droit de le faire sans pour autant dire pourquoi il veut pas de la résidence alternée. Cette réforme qui se ferait dans ce sens, c'est-à-dire à prioriser la résidence alternée, elle aurait deux choses qui seraient intéressantes. C'est d'une, apporter plus rapidement de la jurisprudence sur le sujet de la résidence alternée, c'est-à-dire que les jurisprudences, elles seraient plus vite, il y en aurait de plus en plus, et ça permettrait de faire évoluer le droit, on va dire, dans ce sens. Et la deuxième, ce serait que vraiment le juge, il regarde cette résidence alternée, parce qu'aujourd'hui on a l'impression que le juge, il balaye cette résidence alternée, c'est-à-dire il regarde pas les dossiers. Peut-être qu'il juge, après ils ont pas forcément le temps, hein. Il juge hâtivement et il se plonge pas dans le dossier pour savoir ce qu'il en est réellement. Donc voilà, c'est vraiment sur ce texte-là que nous, l'association, on a toujours travaillé et on continue de travailler. Et pour les réformes futures qu'on pourrait proposer, enfin, on n'a pas trop d'idées. Nous, vraiment, le but, c'est d'arriver à faire passer cette proposition parlementaire de loi 819. Qui priorise la résidence alternée, pouvoir avancer, et puis ensuite on verra ce qu'on fait avec celle-ci, quoi. Avec d'autres, si on a d'autres propositions à faire, mais pour l'instant, en tout cas, on fait cette proposition-là.
1: Alors, comment vous sensibilisez le public avec l'association?

0: et les institutions à cette cause?
1: Alors, les institutions, on a la chance d'avoir énormément de rendez-vous avec le législateur. Donc, c'est avec les députés, les sénateurs, essentiellement. Et on a des bons contacts aussi avec certains ministères, donc qui nous dès qu'il y a un changement de ministre, de gouvernement, nous convoque afin de voir ce que nous pouvons leur proposer. Là, on a eu dernièrement deux rendez-vous avec le ministère de la Justice, et notamment au sujet de la PPL 819. Donc, Madame le Nabour, la députée, nous a accompagnés au ministère, c'était il y a un mois à peu près, avec aussi la magistrate belge, Marie-France Carlier, qui elle préconise un consensus parental, c'est-à-dire une médiation un peu plus poussée, qui permet aux parents de se mettre d'accord. Il faut savoir qu'en Belgique, la résidence alternée, elle est depuis 2006, elle est inscrite dans la loi et elle est priorisée en Belgique. Donc en fait, elle combine ce consensus parental avec la résidence alternée priorisée, ce qui permet d'avoir un taux de résidence alternée en Belgique qui est bien supérieur à celui de la France, donc qui est de 40% là-bas contre 14% d'après la dernière étude INSEE en France, qui est de 2022. Même si on regarde encore quels critères ont été mis pour juger qu'il avait une résidence alternée ou non, puisque en 2021 il y avait 12%, donc elle est en augmentation, mais on ne sait pas si ce sont les mêmes critères qui ont été utilisés par l'INSEE pour déterminer ces deux chiffres.
0: Justement, il y a de plus en plus de pays en Europe qui généralisent la résidence alternée. Comment expliquer que la France soit un peu à la traîne sur le sujet?
1: Alors, beaucoup de pays l'ont fait passer il y a déjà un petit moment en arrière. Comme j'ai dit, la Belgique, je crois que c'est 2006. L'Espagne, ça doit être à peu près dans les mêmes eaux. Les pays nordiques sont très, très en avance, mais d'un point de vue général, hein, c'est pas que sur la résidence alternée, c'est vraiment global. Effectivement, ça fait longtemps qu'ils ont légiféré sur ce sujet et ils reviennent pas en arrière. Ils gardent ce sujet. Effectivement, et il y a d'autres pays qui, il n'y a pas longtemps, ont décidé de légiférer sur le sujet. Il y a la Suisse, il me semble, fin d'année dernière. Il y a la Principauté de Monaco aussi qui a décidé de s'emparer du sujet. On va être l'un des derniers pays à pas l'avoir fait. Il y a, il me semble, aussi l'Allemagne qui a beaucoup de retard sur le sujet. Mais effectivement, la majorité des pays européens sont très, très, très en avance sur la France. Pourquoi la France ne travaille pas sur le sujet, je ne saurais pas le dire. C'est peut-être une culture différente de là-bas, malgré que les Belges soient très proches de nous et qu'on ait des cultures rapprochées. Mais on va y arriver, il n'y a pas de raison. Enfin, je veux dire, là, la nouvelle PPL, donc la PPL 819, a quand même recueilli 77 co-signatures de députés à ce jour, ce qui fait un député sur 4 ou, enfin, entre 4 et 5 qui ont été invités à co-signer cette PPL. Donc un député sur 4, c'est déjà énorme, et on espère pouvoir voir cette PPL à l'ordre du jour et qu'elle puisse être discutée en hémicycle.
0: Eh bien, à l'instant, vous venez d'entendre l'interview de Maxime Ville-Jobert, président de l'association Égalité Parentale, un témoignage fort, porteur d'espoir pour de nombreux parents.

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1: Démarrons avec Washington Dead Cats et Only Vinyl is Cool, un morceau rockabilly percutant où l'énergie punk se mêle à des sonorités rétro et une attitude rebelle. Only Vinyl is Cool rend hommage au vinyle et à l'authenticité de la musique avec un rythme effréné et un son brut. Washington Dead Cats livre un titre plein d'humour et de caractère, parfait pour débuter cette playlist. Ensuite Fink avec Pretty Little Thing, un morceau folk électro doux et émouvant où la voix chaude de Fink se mêle à des arrangements minimalistes. Pretty Little Thing évoque l'amour et la complicité avec des paroles tendres et une production raffinée. Fink nous offre ici une chanson délicate et introspective. Puis Lazy Day avec Concrete, un morceau indie rock mélodique où les guitares légères et la batterie rythmée créent une ambiance aérienne et captivante. Concrète parle de la recherche de sens dans un monde monotone avec une mélodie fluide et une énergie rafraîchissante. Les idées nous plongent dans un univers sonore apaisant, parfait pour une transition douce. Enfin, TTC avec Girlfriend, un morceau électro-hip-hop dynamique où les beats percutants et le flow décalé captivent l'auditeur. Girlfriend est un titre énergique et plein de verve, avec des paroles pleines de charme et de folie. TTC nous livre un morceau fun et original, idéal pour clôturer cette playlist sur une touche de légèreté. 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

Pour commencer, Skunkanancy avec Cheers. Un morceau rock puissant où la voix de Skin Titans l'énergie du groupe. Cheers est une explosion de sentiments bruts, avec un son intense et des paroles pleines de rage et de révolte. Skunkanancy nous livre un titre qui secoue l'atmosphère, à la fois énergique et engagé. Ensuite, Wailing Trees avec Nos Jours Égarés. Un morceau reggae rock doux et introspectif où les guitares mélodiques et les rythmes profonds créent une ambiance réfléchie. Nos Jours Égarés parle de la recherche de sens dans un monde chaotique avec des paroles pleines de sagesse et une production chaleureuse. Wailing Trees nous offre un titre apaisant et profond. Puis, Wunderback avec Weekend à Nanterre. Un morceau rock avec une touche de sarcasme où les guitares pleines de punch et un chant énergique racontent une aventure urbaine décalée. Weekend à Nanterre capture les ambiances contrastées de la banlieue avec une énergie brute et un son qui incite à la fête. Wunderback nous livre un titre fun et percutant. Enfin, Mother Cake avec Sérotonine. Un morceau stoner rock psychédélique où les guitares lourdes et les rythmes hypnotiques nous plongent dans un univers enivrant. Sérotonine parle de l'équilibre mental et de la recherche du bien-être avec un son intense et une production immersive. Mother Cake crée une ambiance sombre et fascinante avec ce titre. 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
4: Pour commencer, San Gasol avec Thalassophobia. Un morceau post-rock envoûtant où les guitares déchirantes et les rythmes atmosphériques créent une ambiance immersive et sombre. Thalassophobia évoque la peur de l'immensité avec une progression sonore qui emporte l'auditeur dans une mer de sensations. San Gasol livre ici un titre puissant et émotionnel, parfait pour débuter cette playlist. Ensuite, One Rusty Band avec Line After Line. Un morceau rock blues énergique où les guitares crissent et les rythmes soutenus nous entraînent dans un tourbillon sonore. Line After Line parle de la persévérance et des défis de la vie avec un son brut et authentique. One Rusty Band nous offre un titre vibrant où chaque note est une décharge d'énergie. Puis, Alan Fackerman avec Another Horse. Un morceau folk mélodique où les guitares acoustiques et la voix chaleureuse d'Alan Fackerman nous plongent dans une ambiance douce et contemplative. Another Horse parle de la quête de liberté et de la recherche de soi, avec des paroles poétiques et une instrumentation délicate. Alan Fackerman nous offre une chanson pleine de sérénité et de réflexion. Enfin, Ultra Moderne avec Si je suis bien que si j'ai bu. Un morceau électropunk audacieux où les beats percutants et les sonorités expérimentales créent une atmosphère étrange et captivante. Si je suis bien que si j'ai bu est une réflexion sur la société et ses excès avec un son décalé et une énergie brute. Ultra Moderne nous livre un titre à la fois provocateur et hypnotique. 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

0: À la tête de l'association Égalité Parentale, Maxime Viljebert milite pour une réforme profonde du droit de la famille. Convaincu que l'enfant a besoin de ses deux parents après une séparation, il plaide pour une coparentalité équilibrée, dénonçant les inégalités persistantes dans les décisions de justice. Dans l'entretien qui va suivre, il revient sur les combats de l'association, les évolutions nécessaires et l'urgence d'un changement de paradigme pour le bien-être des enfants et les équité entre parents.
1: On peut assez facilement imaginer que s'il y a autant de pays, ne serait-ce qu'en Europe, qui ont généralisé cette résidence alternée, et si ces pays en question ne reviennent pas en arrière, c'est que ça fonctionne plutôt pas mal.
2: Oui, tout à fait, et surtout, aujourd'hui, les opposants à cette réforme mettent en avant essentiellement les violences. Mais ce qu'il faut comprendre, c'est que les violences, elles ont aussi lieu dans les familles unies, dans les familles séparées où il n'y a pas forcément de résidence alternée, c'est-à-dire où il y a un seul parent qui a la garde de l'enfant, et c'est ce parent-là qui exerce la violence. La violence, on la met en avant pour justement, enfin en France du moins, pour essayer de retarder cette réforme. Mais si on prend l'exemple de l'Espagne, où les violences intrafamiliales sont traitées de manière a priori extraordinaire, puisque ces mêmes personnes qui s'opposent à la réforme sur la résidence alternée disent qu'il faut prendre exemple sur l'Espagne sur le traitement des violences intrafamiliales, se rendent pas compte qu'en fait en Espagne il y a la résidence alternée. Donc les pays effectivement reviennent pas en arrière, et malgré qu'il y ait la résidence alternée de principe, il y a aucun effet qui montre qu'il y a une augmentation de la violence ou que les enfants sont moins bien. Donc c'est pour ça qu'ils reviennent pas en arrière, parce qu'ils voient les bénéfices de la résidence alternée plutôt que le négatif, ceux qui s'opposent à cette réforme essayent de faire comprendre en France.
1: Alors, quels sont les projets futurs de l'association Égalité Parentale ?
2: Alors, nos projets, déjà, on va essayer de se concentrer sur le projet actuel, c'est la PPL 819, en la faisant voter. Les projets futurs, ça pourrait être un accompagnement des parents après cette réforme, parce que malgré que cette réforme soit mise en place, enfin si elle venait à être mise en place demain, il y aurait quand même clairement un accompagnement auprès des parents pour le montage de dossiers devant les juridictions qui leur permettrait de l'avoir. C'est-à-dire que cette proposition parlementaire de loi, elle va pas tout changer demain. C'est très symbolique, et ça va effectivement engager les juges à plus la donner. Mais c'est pas pour autant que demain, le taux de résidence alternée va bondir de 20 ou 30%. Donc c'est peut-être plus dans l'accompagnement des parents du montage des dossiers que là, l'association s'engagera.
1: Alors comment les citoyens peuvent-ils s'engager ou soutenir la cause de l'association Égalité Parentale ?
2: En tant qu'associatif, ce qu'on a besoin, c'est essentiellement des personnes volontaires et qui souhaitent nous aider à aller au rendez-vous politique, que ce soit déjà aussi des personnels du droit, on va dire, des professionnels. On a quelques avocats qui nous accompagnent lors de nos rendez-vous, donc c'est plutôt positif. Et c'est vrai que on manque quand même de professionnels du droit ou du sujet qui peuvent nous accompagner et apporter un point de vue autre que celui de justiciable. Et après, pour les justiciables, c'est adhérer à l'association.

0: éventuellement, faire un don, nous suivre lors de nos manifestations. On a régulièrement des gens qui, même s'ils sont pas adhérents à l'association, ils viennent lors des manifestations, pour discuter, pour faire un repas. On a fait un repas la semaine, enfin il y a une semaine, donc ça me vient en tête, mais on a fait un repas tous ensemble la semaine dernière. Voilà, c'est des moments où on se retrouve et où on apporte chacun des pistes sur ce qui pourrait être voilà dans le futur. Donc après voilà, on cherche essentiellement des personnes qui nous aideraient à démarcher les politiques. Voilà. Mais en tout cas, nous, au niveau du financement, etc., on est une petite structure et on n'a pas besoin de beaucoup de financement. C'est essentiellement du bénévolat et du volontariat qu'on a besoin.
1: Pour terminer, quel message souhaiterais-tu adresser aux parents concernés par ces enjeux ?
0: Alors, les parents qui sont concernés par ces enjeux, il ne faut surtout pas qu'ils restent seuls. C'est important de s'entourer, sa famille, ses amis, éventuellement des associations. Enfin voilà, faut pas rester seul, c'est important. On se sent vite démuni, on se sent perdu, on comprend pas ce qui se passe, donc c'est important d'être entouré dans ces moments là et puis ben, faites-vous entendre, participez. Il y a plein de choses qui sont mises en place. Il y a des choses simples à faire, des pétitions, envoyer un mail. C'est des choses toutes bêtes. Alors on a l'impression que ça marche pas. Pourquoi ? Parce que ceux qui étaient là il y a 4 ans ne le font plus puisqu'ils sont fatigués. Mais si tout le monde s'y met aujourd'hui, enfin aujourd'hui on parle de millions d'enfants qui sont privés d'un de leurs parents, donc potentiellement au moins autant de parents qui sont privés d'enfants. Il faut réussir à se faire entendre, même si ça nous prend que 2 minutes par mois d'envoyer 2-3 mails. Voilà, il faut en parler autour de soi et surtout rester entouré, c'est super important.
1: Eh bien, merci beaucoup. Eh bien, à l'instant, vous venez d'entendre l'interview de Maxime Ville-Jobert, président de l'association Égalité Parentale. Un témoignage fort, porteur d'espoir pour de nombreux parents.

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6: D'abord, Warham Joe avec L'Aigle Noir. Un morceau rock sombre et intense, où les guitares lourdes et les rythmes profonds créent une ambiance pleine de tension. L'Aigle Noir explore des thèmes de lutte et de solitude avec une énergie brute. Warham Joe livre ici un titre puissant, parfait pour poser une atmosphère envoûtante dès le début. Ensuite, Emily marche avec Faune. Un morceau indie folk poétique, où les arrangements délicats et la voix éthérée d'Emily March nous plongent dans un univers naturel et magique. Faune évoque la beauté sauvage et le lien avec la nature, avec une mélodie douce et introspective. Emily March nous offre un titre apaisant et plein de grâce. Pour suivre, Darcy avec Enragé. Un morceau rock énergique où les guitares puissantes et la batterie effrénée expriment une colère refoulée. Enragé parle de révolte et de frustration avec un son percutant qui dégage une intensité brute. Darcy nous livre un titre dynamique, prêt à bousculer l'atmosphère. Puis, Ernest avec Jenny. Un morceau indie-pop mélodique où la voix captivante et les rythmes aérés créent une ambiance douce et émotive. Jenny parle de la perte et de l'isolement avec une mélodie qui oscille entre légèreté et mélancolie. Ernest nous offre un titre délicat, rempli de douceur. Enfin, H-Twin Project avec Célacante. Un morceau électronique atmosphérique où les sonorités minimalistes et les textures profondes nous plongent dans un monde étrange et fascinant. Célacante évoque une sensation de voyage dans le temps avec un son hypnotique et captivant. H-Twin Project crée une expérience sonore immersive et intrigante. 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
4: Pour commencer, Snakes in the Boot avec Kings and Queens. Un morceau rock énergique où les guitares se saturent et la batterie puissante crée une ambiance royale et imposante. Kings and Queens parle des luttes de pouvoir et de la quête de domination avec un son épique qui nous plonge dans un univers intense. Snakes in the Boot livre un titre percutant, parfait pour débuter cette playlist avec force. Ensuite, Garciaphone avec Weathercocks. Un morceau indie pop à la fois rêveur et captivant, où les guitares légères et la voix émotive nous plongent dans une atmosphère fluide. Weathercocks évoque les changements et les hésitations de la vie, avec des mélodies subtiles et une production soignée. Garciaphone crée un univers sonore élégant et apaisant. Puis, My Gold Mask avec Violet Eyes, un morceau électropop captivant, où les rythmes envoûtants et les synthés vaporeux créent une ambiance à la fois mystique et sensuelle. Violet Eyes parle des émotions et des relations profondes, avec une production atmosphérique et une voix qui nous happe dès les premières secondes. My Gold Mask livre ici un titre riche et immersif. Enfin, Victor and the Haters avec Ici ça brûle, un morceau punk rock explosif où l'énergie débridée et les guitares tranchantes créent une ambiance de révolte et de frénésie. Ici ça brûle est un cri de résistance contre un monde en crise avec des paroles directes et un son percutant. Victor and the Haters nous offre un titre provocateur, parfait pour secouer l'atmosphère. 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

Eh bien, tout de suite, parlons néo-féminisme radical. Faut-il vraiment faire la guerre aux hommes? Alors, il faut commencer cette rubrique avec une précision importante. Critiquer certaines dérives du féminisme contemporain ne signifie forcément pas, eh bien, remettre en cause les droits des femmes, ni nier les violences dont elles peuvent être victimes. Les violences conjugales existent, les agressions sexuelles existent, le harcèlement existe, les discriminations existent encore. Et les conquêtes historiques du féminisme ont permis des avancées fondamentales dont personne ne devrait souhaiter le retour en arrière, mais reconnaître cela ne doit pas non plus nous empêcher de nous interroger sur une autre évolution particulièrement visible sur les réseaux sociaux, celle d'un militantisme beaucoup plus radical qui ne se contente pas de combattre le sexisme, mais semble parfois transformer les relations entre les femmes et les hommes en affrontement permanent. On entend ainsi des discours expliquant que les hommes seraient collectivement toxiques, dangereux, inutiles ou responsables des souffrances des femmes. Et parfois apparaît une logique encore plus inquiétante puisque les femmes ont été opprimées

0: par les hommes pendant des générations. Il serait maintenant légitime que les hommes souffrent à leur tour. Mais de quels hommes parle-t-on ? Un garçon qui naît en France en 2026 serait-il responsable de ce qu'un homme a fait à une femme en 1926 ? Eh bien, évidemment que non. Nous avons pourtant une tendance de plus en plus inquiétante à raisonner par catégorie. Un homme commet un crime, les hommes deviennent le problème. Un homme se comporte comme un imbécile, eh bien les hommes seraient des imbéciles. Un homme exerce une domination sur sa compagne, la masculinité elle-même devient suspecte. Appliquons maintenant ce raisonnement dans l'autre sens. Une femme commet un infanticide, faudrait-il se méfier de toutes les mères ? Une femme manipule son conjoint, toutes les femmes seraient-elles des manipulatrices ? Évidemment non. Alors pourquoi accepter ce raisonnement dans un sens lorsque l'on le trouverait immédiatement absurde dans l'autre ? Le féminisme ne cesse pas d'être du sexisme simplement parce qu'on change la cible, et c'est précisément là que certains discours militants finissent par devenir contre-productifs. On ne lutte plus contre un comportement, on lutte contre une catégorie de personnes. Pourtant, derrière les mots les hommes et les femmes, il y a des milliards d'individus totalement différents. Des gens formidables et des imbéciles, des personnes généreuses et des personnes égoïstes, des victimes et des agresseurs. Et tout cela existe vraiment dans les deux sexes. Il reste également un autre paradoxe. Certaines femmes expliquent vouloir des hommes capables de prendre des initiatives, d'être solides dans les moments difficiles ou d'assumer leurs décisions. Mais dans certains discours militants particulièrement caricaturaux, lorsqu'un homme prend une décision, elle devient automatiquement du contrôle. Lorsqu'il exprime fermement son opinion, cela devient de la domination. Lorsqu'il veut protéger sa compagne, cela devient du paternalisme. Alors attention, protéger quelqu'un ne donne évidemment aucun droit sur cette personne. Prendre une initiative ne signifie pas imposer une décision. Et être en couple ne donne à personne le droit de contrôler les fréquentations, les vêtements, le téléphone ou la vie de l'autre. Mais une relation équilibrée implique aussi d'accepter que l'autre ait une personnalité, des opinions et parfois des désaccords. L'égalité ne consiste pas à rendre les hommes silencieux pour rendre les femmes libres, pas plus qu'elle ne constituerait à demander aux femmes de s'effacer devant les hommes. L'égalité consiste précisément à permettre aux deux de s'exprimer. Il y a également quelque chose de profondément triste dans cette guerre permanente entre les sexes, parce que dans la vraie vie, contrairement aux algorithmes des réseaux sociaux, les femmes et les hommes ne passent généralement pas leur journée à se combattre. Ils travaillent ensemble, ils sont amis, ils tombent parfois amoureux, ils ont parfois des enfants, ils élèvent ses enfants ensemble, ils créent des entreprises, des associations, des œuvres et des projets. Et surtout, ils ont énormément de problèmes communs. Le coût de la vie, par exemple, ne demande pas votre sexe avant d'aller vider votre compte bancaire. La maladie non plus, la solitude non plus, la précarité non plus. Et nous avons probablement beaucoup plus de raisons de nous entraider que de nous détester. Le combat pour les droits des femmes demeure nécessaire partout où des inégalités et où des violences existe, mais ce combat perd une partie de son sens lorsqu'il devient une revanche contre les hommes, parce que la revanche ne produit jamais l'égalité, il produit simplement une nouvelle injustice. Et peut-être serait-il temps de retrouver une idée finalement assez simple: nous ne sommes pas responsables des actes des personnes qui possèdent le même sexe que nous, nous sommes responsables de nos propres actes, et c'est sur cette base-là qu'une société réellement égalitaire peut se construire.
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2: Fat Jeff livre Fly High, un rock entraînant aux sonorités aériennes. Sur cette douceur, David Gilmour dévoile Between Two Points, une ballade atmosphérique délicate et envoûtante. Avec cette obscurité, Cabaret Fantôme propose Temple of Fireflies, un rock psychédélique sombre et hypnotique. 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
10: Dans cette rébellion, Nicap livre Smugglers et Scholars, un hip-hop incisif au ton provocateur. Sur cette étrangeté, Memorials dévoile Belle Miner, une pop expérimentale aux textures hypnotiques. Avec cette chaleur, Futuropelo propose Stromboli, une pop tropicale pétillante au groove chaleureux. Dans cette intimité, Liam Dutch balance Couldn't Hate You If I Tried, démo, un indie mélancolique et délicat. Sur cette intensité, The Twilight Sad livre Back to 14, un rock alternatif profondément mélancolique. 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
10: Dans cette pulsation, Disco Zero livre Get It, une électro explosive et dansante. Sur cette rêverie, Hiding Places dévoile The Secret to Good Living, une indie pop intimiste et délicate. Avec cette puissance, Kenny Wayne Shepherd propose What She Said, un blues rock électrique et percutant. 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
11: Dans cette élégance, les imprimés livrent Beware, une soul raffinée au groove chaleureux. Sur cette nervosité, Michael Muckle dévoile Poche, un rock alternatif énergique au caractère décalé. Avec cette profondeur, Blue Samu propose Deep in the Sea, une soul envoûtante aux vibrations chaleureuses. Dans cette tendresse, Roma Luca balance Les Histoires que j'aime, une pop française sensible et mélodique. 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

femmes, hommes, l'égalité doit fonctionner dans les deux sens. Lorsque nous parlons d'égalité entre les femmes et les hommes, le mot important est peut-être tout simplement celui-ci, égalité. Pour qu'une égalité qui ne fonctionnerait que dans certaines circonstances finirait rapidement par ne plus en être une, prenons quelque chose de très simple. Imaginez une publication expliquant que les femmes constituent un problème dont les hommes devraient apprendre à se débarrasser. Eh bien, la réaction serait immédiate. On parlerait de misogynie, et ce, à juste titre. Maintenant, inversez tout simplement les mots homme et femme. Si le message devient soudainement acceptable, nous avons un problème de cohérence. Une généralisation sexiste ne vient pas progressiste simplement parce qu'elle vise le sexe qui a historiquement détenu davantage de pouvoir. Et ce principe devrait également s'appliquer à nos comportements. Une gifle donnée par un homme est une violence. Une gifle donnée par une femme est également une violence. Une humiliation répétée est une violence psychologique, qu'elle vienne d'un homme ou d'une femme. Le contrôle permanent du téléphone, les menaces, le chantage affectif ou l'isolement du conjoint ne deviennent pas acceptables en fonction du sexe de celui qui la pratique. Cela ne signifie évidemment pas de nier les réalités statistiques ou les formes particulières que peuvent prendre les violences faites aux femmes. Cela signifie simplement qu'une victime doit être considérée comme une victime et qu'un auteur doit être considéré comme responsable de ses actes. L'un des extraits que nous avons consulté pour préparer cette rubrique soulevait justement la question des doubles standards face aux comportements les plus graves. Et cela pose une question intéressante. Peut-on comprendre quelqu'un sans l'excuser? Bien sûr. La justice elle-même s'intéresse au contexte, à l'état psychologique, au parcours et aux circonstances d'un acte. Mais expliquer n'est pas effacer. Une personne peut avoir énormément souffert et avoir malgré tout commis quelque chose d'inacceptable. Lorsqu'un crime a été commis, notre compassion pour la situation de son auteur ne doit jamais faire disparaître les victimes. Ce principe devrait être identique pour tout le monde. Même chose concernant la masculinité et la féminité. On parle énormément depuis quelques années de masculinité toxique. Le concept peut être utile lorsque l'on désigne certains comportements considérés qu'un homme doit jamais montrer ses émotions, qu'il doit régler les conflits par la force, multiplier les conquêtes ou exercer une domination sur l'autre. Très bien, mais ne pourrions-nous pas également parler de comportements féminins toxiques lorsqu'ils existent?

existe. Manipuler quelqu'un reste toxique. Utiliser les enfants comme moyen de pression dans une séparation reste toxique. Humilier son conjoint reste toxique. Faire du chantage affectif reste toxique et aucun de ces comportements ne devient vertueux parce qu'il est pratiqué par une femme. En réalité, peut-être devrions-nous moins parler de masculinité ou de féminité toxique et davantage parler tout simplement de comportement toxique. Parce qu'au bout du compte, ce sont les actes qui blessent, pas le chromosome de celui qui les commet. Il existe aussi une idée étrange selon laquelle l'émancipation des femmes devrait parfois constituer à reproduire certains comportements autrefois reprochés aux hommes, à accumuler les conquêtes pour prouver sa liberté, écraser les autres pour démontrer sa puissance, refuser à toute vulnérabilité, transformer les rapports humains en compétition permanente. Mais si ces comportements étaient mauvais lorsqu'ils étaient associés aux hommes, pourquoi deviendraient-ils souhaitables lorsqu'ils sont reproduits par des femmes? L'objectif de l'égalité n'est pas que les femmes obtiennent enfin le droit de reproduire les pires travers masculins. Il devrait plutôt être que chacun puisse choisir librement sa manière de vivre sans être enfermé dans un rôle imposé par son sexe. Un homme devrait pouvoir être sensible et être considéré sans être considéré comme faible. Une femme doit pouvoir être ambitieuse sans être considérée comme agressive. Un père doit pouvoir consacrer énormément de temps à ses enfants. Une femme, une mère doit pouvoir avoir une carrière. Et inversement, et c'est cela la liberté, pas remplacer une série d'injonctions par une autre. Le féminisme a historiquement cherché à libérer les femmes des rôles auxquels elles étaient assignées. Ce serait donc un étrange retournement que d'enfermer maintenant les hommes dans une définition collective, dominateur, privilégié, prédateur ou coupable potentiel. L'égalité demande davantage d'exigences. Elle oblige à appliquer nos principes, même lorsque cela nous dérange. Si une généralisation est sexiste, lorsqu'elle vise les femmes, elle doit l'être lorsqu'elle vise les hommes. Si une violence est condamnable lorsqu'un homme en est l'auteur, elle doit l'être lorsqu'une femme en est l'auteur. Et si nous demandons aux hommes de se remettre en question certains de leurs comportements, nous devons également accepter que les femmes puissent être invitées à faire exactement la même chose. En bref, l'égalité n'est pas un avantage accordé à un camp contre l'autre, c'est une règle commune. Et justement, dans une prochaine rubrique, nous nous demanderons ce qui pourrait remplacer cette guerre permanente entre les sexes, parce qu'il existe peut-être un combat beaucoup plus utile à mener ensemble.

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10: Dans cette chaleur, Jay a 20 livres Stranger Blues, un blues électrique brut aux accents vintage. Sur cette nervosité, Casablanca Drivers dévoile Plastic, un rock indie nerveux aux couleurs psychédéliques. Avec cette insouciance, The Tact propose Don't Care, un rock direct à l'énergie accrocheuse. Dans cette puissance, Dust in Mind balance Unbreakable, un métal industriel intense au souffle déterminé. 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
8: Dans cette intensité, Médicis livre Paralyzed, un rock alternatif puissant aux sonorités sombres. Sur cette fraîcheur, bout des voiles, I know, une pop alternative vive et accrocheuse. Avec cette noirceur, Nadjanos propose Tana Tango, un rock hypnotique à l'atmosphère sombre. Dans cette mélancolie, Tempers balance What We All Get, une cold wave envoûtante aux pulsations hypnotiques. 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
16: Dans cette colère, Rocco Glavio livre Vos guerres no more, un rock engagé et percutant. Sur cette vitesse, Good Riddance dévoile Drive Faster, un punk rock rapide à l'énergie explosive. Avec cette progression, Turzy propose La Montée, un électro-rock psychédélique aux pulsations hypnotiques. Dans cette fusion, Pixvey balance El Plateau des Comidas, un rock explosif au rythme colombien. 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
4: Femmes, hommes, et si nous choisissions enfin le même adversaire? Alors après avoir parlé de la guerre des sexes et des doubles standards, terminons cette série par une question. Et si nous nous trompions tout simplement d'adversaire? Parce que lorsqu'une femme est agressée, le problème n'est pas les hommes, le problème est son agresseur. Lorsqu'un homme subit des violences conjugales, le problème n'est pas les femmes, le problème est la personne qui le frappe, l'humilie ou le menace. Lorsqu'un enfant est maltraité, ce qui compte, ce n'est pas de savoir si l'auteur est son père ou sa mère. Ce qui compte d'abord, c'est de protéger cet enfant. Autrement dit, plutôt que d'opposer constamment femmes et hommes, nous pourrions peut-être nous retrouver autour d'une exigence commune, mieux protéger les victimes et mieux répondre aux comportements violents. Et cela nous conduit directement à la police et à la justice. Parce que lorsqu'une personne est victime de violences conjugales, d'une agression sexuelle, de harcèlement, de menaces ou de violences physiques, elle doit pouvoir être entendue et protégée. Une plainte ne doit jamais être considéré comme une simple formalité administrative dont on attend ensuite des mois ou des années pour connaître les suites. Mais il faut parallèlement conserver un autre principe fondamental. Une accusation n'est pas une condamnation. Protéger les victimes et respecter la présomption d'innocence ne sont pas deux objectifs incompatibles. C'est précisément pour cela que nous avons besoin d'enquêtes efficaces, recueillir rapidement les témoignages, conserver les preuves, vérifier les faits, confronter les versions et permettre ensuite à la justice de prendre une décision sur des éléments solides. Ce ne devrait être notre intérêt commun.

0: parce qu'une mauvaise enquête peut produire deux catastrophes différentes. Elle peut laisser un véritable agresseur en liberté. Elle peut également détruire la vie d'un innocent. Et nous devrions tous réclamer davantage d'efficacité. Et lorsque la culpabilité est établie, la réponse doit être adaptée à la gravité des faits. Pas parce que la personne condamnée est un homme, pas parce qu'elle est une femme, parce qu'elle a commis un acte. C'est là que la logique de la guerre des sexes devient particulièrement absurde. Une femme victime de violence n'a aucun intérêt à ce qu'on lui explique que les hommes sont comme ça. Elle a besoin que l'homme qui la menace soit empêché de recommencer. Un homme victime de violence n'a pas besoin qu'on lui explique qu'il devrait avoir honte parce qu'un homme est censé être plus fort. Et il a aussi besoin d'être entendu et protégé. Les enfants victimes de violences ont besoin exactement de la même chose. Une société efficace devrait donc poursuivre plusieurs objectifs simultanément, protéger, enquêter, juger, sanctionner lorsque les faits sont établis et prévenir la récidive. Parce que condamner quelqu'un ne suffit pas toujours si une personne violente sort de prison exactement aussi dangereuse que lorsqu'elle y est rentrée. Nous n'avons pas réglé le problème, ou en tout cas on n'a réglé qu'une partie, le suivi psychologique lorsqu'il est nécessaire, les obligations de soins lorsqu'elles sont pertinentes, le contrôle judiciaire et l'accompagnement à la sortie peuvent également participer à la protection de notre société. Et là encore, le sexe ne devrait rien changer au principe. Même chose pour la prévention. Apprendre très tôt le respect du consentement est utile, voire même indispensable. Apprendre à gérer le refus est utile aussi. Apprendre qu'aimer quelqu'un ne signifie pas le posséder est aussi utile. Mais apprendre également qu'un garçon peut être victime, qu'il a le droit d'avoir peur, de demander de l'aide et de signaler une violence est tout aussi important. Nous gagnerons probablement énormément à sortir d'une logique dans laquelle un sexe serait systématiquement l'agresseur et l'autre systématiquement la victime, parce qu'une vision, cette vision finit même par un numéro victime qui ne correspond pas au schéma attendu. Et surtout, elle nous divise alors que nous pourrions porter les mêmes revendications. Une femme devrait pouvoir rentrer chez elle sans craindre une agression. Un homme devrait pouvoir dénoncer des violences sans être ridiculisé. Un enfant devrait être protégé, quel que soit le parent qui représente un danger. Une personne harcelée devrait pouvoir obtenir une réponse rapide. Et lorsqu'un individu a commis des actes graves, nous devrions chercher à empêcher qu'il fasse une nouvelle victime. Voilà un programme autour duquel hommes et femmes pourraient probablement se retrouver. Pas de guerre contre les hommes, pas une revanche contre les femmes, une lutte contre les violences et les comportements abusifs. Le féminisme a permis d'obtenir des droits essentiels pour les femmes. Continuons à défendre ces droits, continuons à combattre les violences dont elles sont victimes, mais refusons l'idée selon laquelle cela nécessiterait de considérer la moitié masculine de la population comme un adversaire. Et de la même manière, refusons ce discours masculiniste qui transforme toutes les femmes en manipulatrices ou en ennemies. Parce que les deux extrêmes se nourrissent mutuellement. Chaque vidéo haineuse d'un côté devient la justification de la vidéo haineuse du camp opposé. Et à la fin, personne ne s'écoute, nous pouvons faire mieux. Jugement des individus sur leurs actes, même protection pour les victimes, même responsabilité devant la loi, des moyens suffisants pour enquêter et juger, des sanctions proportionnées et un véritable travail pour limiter la récidive. Finalement, l'égalité entre les femmes et les hommes pourrait commencer par quelque chose d'extrêmement simple. Cessez de nous demander de quel côté nous sommes et commencez à nous demander quel comportement nous sommes prêts ensemble à ne plus accepter.
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4: Dans cette chaleur, Gabriela Silmi livre Pure Love, une pop soul lumineuse aux accents chaleureux. Sur cette énergie, Yellow Cherise dévoile I Don't Care, un rock alternatif direct et accrocheur. Avec cet élan, Chaton Laveur propose Contre la montre, une indie pop vive et entraînante. Dans cette ironie, les Américains balancent Boboland, une chanson pop décalée au ton satirique. 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
11: Dans cette tension, Eka Vandal livre Cruising to Self-Suit, un rock alternatif nerveux et libérateur. Sur cette noirceur, New Dawn Temple dévoile Darkness Rising, un rock intense à l'atmosphère inquiétante. Avec cette introspection, Temper City propose Self-Aware, un indie rock sensible aux nuances mélancoliques. Dans cette puissance, Poison the Well balance Weeping Tones, un hardcore intense chargé d'émotions sombres. Sur cette intimité, Hunter Benson livre Last to Know, un indie délicat au caractère mélancolique. 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
14: Dans cette puissance, 20 Valkyries livre Majesty, un rock intense au riff lourd et majestueux. Sur cette lumière, requin chagrin dévoile cœur joie, une pop rêveuse aux guitares lumineuses. Avec cette délicatesse, Molto Morbidi propose Tightrope Dancer, une pop indie aérienne aux textures sensibles. Dans cette obscurité, Jan Wagner balance Dust Covers Everything, une électropop sombre aux pulsations hypnotiques. 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
16: Dans cette douceur, Sinclair livre Half Bad, une indie pop sensible aux sonorités chaleureuses. Sur ce décalage, Bass Wither dévoile Pourquoi tu parles à des gens. Une pop alternative intrigante. Avec cette sérénité, Marcus Gad propose Fruit and Flower, un reggae chaleureux aux vibrations spirituelles. 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

Eh bien, hier, déjà, je vous parlais d'Amazon KDP comme un moyen d'arrondir un peu les fins de mois. J'avais envie d'explorer ça d'une manière beaucoup plus large en vous parlant de différents moyens d'arrondir les fins de mois par les temps qui courent, la hausse du gaz, de l'électricité, de l'essence. Eh bien, peut-être que je vais vous donner des solutions qui vont vous permettre de vous sentir un peu plus à l'aise économiquement parlant. Voilà. Eh bien, ces derniers jours, sur Radio Pulse, on a décidé pas seulement de parler de la baisse du pouvoir d'achat et des difficultés économiques, on essaie aussi de trouver des solutions, pas de recette miracle non plus hein, pour devenir millionnaire depuis son canapé, mais des pistes légales qui permettent éventuellement de récupérer quelques dizaines ou quelques centaines d'euros supplémentaires dans le mois. Donc après l'auto-édition avec Amazon KDP, intéressons-nous aujourd'hui à quelque chose de beaucoup plus immédiat, vendre quelques heures de son temps, parce que vous possédez tous, eh bien peut-être déjà quelque chose qui intéresse quelqu'un, votre temps et votre savoir-faire. Vous savez monter un meuble, tondre une pelouse, entretenir un jardin, faire du ménage, aider lors d'un déménagement ou dépanner quelqu'un avec son ordinateur. Il existe aujourd'hui eh bien, plusieurs plateformes spécialement conçues pour mettre en relation eh bien, les particuliers ayant besoin de ce genre de services et des personnes capables de les réaliser. Par exemple, Yujo, Y-O-O. J.O. propose des catégories comme le bricolage, le jardinage, le déménagement, le ménage, la garde d'enfants, les animaux, l'informatique, l'aide à domicile ou encore les cours particuliers. Donc toutes les plateformes dont je vais vous parler aujourd'hui, et forcément je les ai testées pour savoir à peu près de quoi je vous parle, et voilà, je vous ai choisi quelques-unes des plus pertinentes. Autres possibilités, pareil, j'ai testé aussi celle-là, Allo Voisin, qui permet eh bien également de mettre en relation des personnes pour différents services de proximité. Et si vous aimez les animaux, par exemple, vous pouvez également aussi eh bien, regarder du côté des plateformes spécialisées dans la garde de chiens ou de chats, comme Animote ou Rover. Alors Animote, j'ai testé, j'ai pas gardé d'animaux, c'était juste histoire de voir si j'avais des propositions pour savoir de quoi je vous parle, et c'est juste incroyable le nombre de propositions que j'ai reçues. J'aurais presque même pu remplacer mon emploi ici à Radio

0: Scholz travaillait beaucoup moins et gagnait sans doute un peu plus, ne serait-ce qu'avec ça tellement les sollicitations étaient nombreuses. Et si votre truc c'est plutôt les mathématiques, l'anglais, la guitare, le français ou l'informatique, des plateformes comme Superprof permettent de proposer des cours particuliers. On cite évidemment ici ces plateformes uniquement à titre d'exemple. Radio Pulse n'a aucun partenariat commercial avec elle. Je pense que c'était important de le préciser, mais cela permet de comprendre une chose, et il existe désormais des intermédiaires qui nous permettent de trouver beaucoup plus facilement des personnes qui cherchent précisément ce qu'on sait faire. Avant de vous inscrire partout, faites avant tout un petit inventaire. Qu'est-ce que vous savez réellement faire? Parce que nous possédons souvent des compétences que nous ne considérons même pas comme telles. Vous savez installer une imprimante ou configurer une box internet. Et pour vous, ça prend peut-être 20 minutes. Pour quelqu'un complètement perdu devant son ordinateur, ça peut constituer un véritable service. Vous savez comment monter correctement un meuble? C'est la même chose. Si vous aimez les animaux, quelqu'un cherche peut-être une personne pour nourrir son chat pendant 4 jours. Il existe également la livraison de repas ou de courses avec différentes applications. Faites particulièrement attention au calcul. Chiffre d'affaires ne signifie pas forcément bénéfice. Si vous utilisez votre voiture, votre scooter ou même votre vélo, il faut considérer les dépenses nécessaires pour travailler. Carburant, entretien, assurance, pneus, réparation, usure du véhicule, et encaisser 100 € tout en dépensant 80 € pour pouvoir effectuer les prestations ne signifie évidemment pas avoir gagné 100 €. Même chose avec les plateformes, vérifiez toujours les éventuels frais ou commission avant de déterminer ce que vous avez réellement gagné. Et il y a une question légale en plus. C'est pas parce qu'une application vous verse de l'argent que cet argent devient invisible. Lorsque vous fournissez régulièrement des services contre rémunération, vous exercez une activité qui peut nécessiter un statut dont les revenus doivent être déclarés. L'une des solutions possibles, c'est la micro-entreprise. Le principe est relativement simple. Vous déclarez votre chiffre d'affaires et les cotisations sociales sont calculé en fonction de celui-ci. En 2026, par exemple, le taux de cotisation sociale applicable aux prestations de services commerciaux ou artisanales relevant du régime micro-social est de 21,2%. Si vous facturez une prestation de 50 €, ne considérez jamais immédiatement que ces 50 € sont votre salaire. Il faut tenir compte des cotisations, éventuellement de l'impôt et des commissions et de la plateforme et de vos différentes dépenses qui rendent la chose un petit peu compliquée, je vous l'avoue, en 2026, pour arrondir les fins de mois, parce qu'à la fois il y a énormément de législation, et puis on vous prend une TVA par-ci, on vous prend des taxes par-là, des cotisations par-là, et des fois 4 fois, 5 fois plus de cotisations que ce que vous toucherez en chômage ou en retraite à l'issue de tout ça. C'est un peu le gros bazar en France à ce sujet. Ça fera sans doute office d'un prochain module du genre. Et surtout, valorisez votre temps. Si 3 heures de travail, une heure de déplacement et vos différents frais permettent finalement de conserver 15 €, c'est probablement pas une excellente activité complémentaire. L'idée est gagner un petit peu d'argent supplémentaire, pas de travailler le soir jusqu'à l'épuisement pour presque rien. Commencez éventuellement par une ou deux prestations, notez ce que vous avez encaissé, notez également ce que vous avez dépensé, combien d'heures vous avez réellement consacré à l'activité, et faites le bilan à la fin du mois. Si vous découvrez que ce n'est pas intéressant ou au contraire que quelques heures travaillées le samedi permettent de récupérer 100 ou 200 € supplémentaires. La bonne nouvelle, c'est qu'il n'est pas nécessaire d'inventer l'entreprise du siècle. Télécharger éventuellement Yujio ou regarder à l'eau voisin, Superprof ou une plateforme spécialisée correspondant à ce que vous savez faire. Regardez ce que les gens recherchent autour de chez vous et posez-vous simplement cette question: est-ce que je sais faire ce que quelqu'un d'autre serait prêt à me payer pour le faire à sa place?
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10: Dans cette élégance, Forever Pavot livre Electric Mami, une pop psychédélique raffinée aux accents rétro. Sur ce groove, White Denim dévoile Hired Hand numéro 2, un rock psychédélique vif et inventif. Avec cette lumière, Golden Hours propose The Same Thing, une indie pop hypnotique aux mélodies lumineuses. Dans cette légèreté, Lucky balance Lady Beetle, une indie pop aérienne aux sonorités délicates. Sur cette ironie, Ramon Pipin Band livre C'est mieux que si c'était pire, un rock satirique savoureusement décalé. 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
4: Dans cette mélancolie, Teen Suicide livre Suffering, Mike's Way, un indie lo-fi intime et fragile. Sur cette ombre, Cold Cause dévoile Das Gespenst, une électronique sombre aux pulsations hypnotiques. Avec cette douceur, Genuine Leather propose Healing, une pop alternative délicate et introspective. Dans cette nervosité, les lignes droites balancent Détends-toi, un rock vif au caractère accrocheur. 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
3: Dans cette rudesse, Women Livre Hound, un rock alternatif brut au caractère magnétique. Sur cette malice, Alex Toucourt dévoile Pirater les Hits, une chanson française joyeusement décalée. Avec cette légèreté, Futuropelo propose Calm Down, une pop pétillante au groove chaleureux. 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

Votre maison contient peut-être déjà de l'argent. Donc deuxième volet de notre série consacré aux moyens légaux d'arrondir ses fins de mois. Et aujourd'hui, avant de chercher un deuxième travail, on va commencer par regarder autour de nous, puisque peut-être que dans votre maison, il y contient peut-être déjà quelques centaines d'euros que vous avez complètement oublié. Donc ouvrez les placards, regardez dans le garage, montez au grenier, vêtements que vous ne portez plus, anciens téléphones, jeux vidéo, livres, jouets devenus inutiles, puis petits électroménagers, meubles, outils ou matériel liés à une passion abandonnée depuis 5 ans. Pris séparément, certains objets ne valent que 5 ou 10 euros, mais 20 objets à 10 euros représentent déjà 200 euros. Et aujourd'hui, vendre tout cela est particulièrement simple. Pour les vêtements, chaussures et accessoires, vous pouvez évidemment penser à Vinted. Pour pratiquement tout le reste, Le Bon Coin reste aussi une possibilité très connue pour les meubles, l'électroménager, l'informatique, bricolage, jeux vidéo et objets divers. Avec un petit bémol quand même, pour avoir testé en tant que vendeur, il y a des pratiques que j'ai pas trop appréciées. Voilà, comme se faire squeezer un compte lorsqu'on a fait 200 euros de vente et ne pas réussir à récupérer son argent. Donc soyez quand même vigilants avec Le Bon Coin. Pour certains objets particuliers, notamment de collection, eBay peut également permettre de toucher des acheteurs qui ne vivent pas nécessairement dans votre région, et rien ne vous interdit évidemment d'utiliser plusieurs plateformes en comparant leurs conditions, leurs éventuels frais et les prix auxquels les objets similaires sont réellement vendus. Première stratégie, donc faire le tri, mais faites-le méthodiquement en trois catégories: je conserve, je vends, je donne ou je jette. Voilà. Ensuite, recherchez combien valent réellement vos objets, pour combien vous aimeriez les vendre. Votre téléphone acheté 800 euros il y a 5 ans vaut peut-être probablement plus 800 euros. Regardez les annonces comparables et fixez un prix réaliste. Prenez également quelques minutes pour faire de bonnes photos, nettoyer l'objet, photographiez-le correctement, indiquez honnêtement les défauts, et une annonce claire et rassurante augmente évidemment les chances de revendre. Et il faut aussi connaître une distinction fiscale importante lorsque vous revendez simplement vos propres affaires dont vous n'avez plus l'utilité. Les sommes reçues ne sont généralement pas imposable. Il existe cependant certaines exceptions pour catégories particulières de biens et certaines opérations. En revanche, acheter volontairement un objet dans le but de le revendre avec une marge, ce n'est forcément pas la même chose. Là, vous exercez une véritable activité commerciale et les revenus deviennent imposables. Autrement dit, vendre votre ancien téléviseur parce que vous en avez acheté un nouveau n'est pas la même chose qu'en acheter régulièrement. Que d'acheter régulièrement des téléviseurs bon marché pour les revendre plus cher. Alors attention également à ce fameux chiffre qu'on voit parfois circuler, 30 transactions ou 2000 euros. C'est pas une sorte de franchise générale permettant de gagner jusqu'à 1999 euros sans rien déclarer. Ces seuils interviennent notamment dans les obligations de transmission d'informations par les plateformes, et elles ne déterminent pas elles seules si vos revenus sont imposables. Deuxième possibilité, ne pas vendre certains objets.

Objet, mais elle est louée. Vous possédez peut-être, eh bien, par exemple, une remorque qui ne sert que 4 fois par an, une shampouineuse, du matériel de bricolage, du matériel de jardinage. Certains sites permettent la location entre particuliers. On peut, eh bien, notamment trouver Kiwiz qui vous propose de la location d'objets entre particuliers. Là encore, eh bien, vérifiez les conditions, les assurances et la fiscalité applicable avant de vous lancer régulièrement. Il existe une dernière manière d'améliorer son pouvoir d'achat grâce à ces plateformes, devenir soi-même acheteur d'occasion. Voilà. Supposons que vous récupériez 200 euros en vendant ce qui encombre vos placards, puis vous économisez 150 euros sur vos prochains achats en choisissant des produits d'occasion. Pour votre budget, l'amélioration atteint donc 350 euros sans augmentation de salaire. Alors voici un défi tout simple ce soir ou ce week-end. Cherchez 20 objets que vous n'utilisez plus. Regardez leur valeur sur Vinted, Le Bon Coin, eBay. Faites le total. Vous ne trouverez probablement pas un lago d'or derrière votre canapé, mais vous pourriez découvrir que votre logement contient 100, 200, 300 euros ou davantage en objets qui ne servent absolument plus à personne. Et par les temps qui courent, transformer ce qui prend la poussière en argent disponible sur le compte bancaire mérite probablement quelques heures de rangement.

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2: Dans ce groove, Java livre Pépette, un rap musette mordant au ton malicieusement décalé. Sur cette rage, Guérilla Poubelle dévoile mon rat s'appelle Judas, un punk rock brut et incisif. Avec cette noirceur, Fusati propose Lumière, un rap sombre au texte introspectif et désabusé. Dans cette révolte, les Sales Majestés balancent Camarade, un punk rock engagé au souffle combatif. 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
1: Dans cette détermination, la gueule livre, passe ton chemin, fais ta vie, un rap incisif et engagé. Sur cette noirceur, Sean Solomon dévoile Black Hole, un indie rock sombre aux sonorités hypnotiques. Avec cette mélancolie, Amber Drive propose Kintsugi Mood, un indie délicat aux textures sensibles. Dans cette révolte, les porte-manteaux balancent Soldat Soldat, un rock alternatif direct au ton combatif. 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
2: Dans cette chaleur, Parlor Greens livre Eat Your Greens, une soul instrumentale organique au groove chaleureux. Sur ce groove, KKC Orchestra dévoile Brésier, un hip-hop cuivré à l'énergie généreuse. Avec cette intimité, Motitei propose My Deaf Friend, un indice sensible aux sonorités singulières. Dans cette rudesse, la ciguë balance La Rue, une chanson française brute aux accents urbains. 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

Allez, troisième et dernier volet, en tout cas pour aujourd'hui, consacré eh bien, aux moyens légaux d'arrondir ses fins de mois. On a parlé tout à l'heure de petits services, on a parlé aussi eh bien, de la vente des objets dont nous n'avons plus besoin. Et tout de suite, on va aller un petit peu plus loin. Et si vous possédez déjà une compétence capable de devenir une véritable petite activité complémentaire. Alors, nous avons parfois une définition beaucoup trop restrictive de nos compétences. On imagine immédiatement un diplôme ou une qualification extrêmement technique, mais vous savez peut-être faire quelque chose que les entreprises ou des particuliers sont prêts à acheter. Vous savez créer un logo, monter une vidéo par exemple. Alors ça, c'est quelque chose qui est vraiment un super plan, puisque bon nombre de youtubeurs en ce moment sont en recherche de gens aptes à monter leurs vidéos. Il y a une vraie pénurie là-dessus, et donc c'est des compétences que vous pouvez mener très cher. Donc il est peut-être temps de vous former. Retoucher des photos, créer un site internet, pareil, créer des sites internet, c'est devenu extrêmement simple de nos jours. Donc je pense que c'est un business qui va vite se casser la gueule. Mais là, il y a peut-être encore une petite fenêtre de tir, puisque tout le monde ne maîtrise pas forcément Cloud Code ou certaines IA qui sont particulièrement douées pour créer des sites internet. Donc voilà, il y a peut-être encore quelque chose à creuser là-dessus. Ou en tout cas, quand vous avez affaire à des gens de mon âge, voire un peu plus anciens, qui sont à la tête d'entreprises, et ben, ils n'ont peut-être pas non plus connaissance que certaines IA de nos jours permettent de construire des sites internet de manière relativement facile. Donc il y a sans doute quelque chose à fouiller de ce côté-là, rédiger correctement, faire eh bien, de la voix off. Alors pareil, vous pouvez devenir adhérent à un Radio Pulse et utiliser les studios pour ça. Par exemple, ça nous fera toujours plaisir d'apporter notre contribution à ce que vous puissiez arrondir les fins de mois. Traduire un texte, par exemple, ça peut être aussi eh bien, un plan pour faire un petit peu d'oseille, gérer les réseaux sociaux, créer une affiche, mixer du son et idem là-dessus. On peut aussi vous former ici même en interne à Radio Pulse. Et donc, toutes ces compétences peuvent aujourd'hui être vendues à distance. Là encore, Internet a énormément simplifié les choses. Par exemple, en France, existe une plateforme comme Malt qui met en relation eh bien, des freelances avec des entreprises à la recherche de compétences. Vous créez un profil, vous indiquez vos expériences, vos compétences, vos disponibilités et vos tarifs, et des entreprises peuvent ensuite vous proposer des missions. Voilà, Malt indique actuellement mettre ses freelances en relation avec des dizaines de milliers de clients professionnels. Il y a également une plateforme comme Up, davantage orienté vers la vente de prestations directement en ligne. Et pour ceux qui souhaitent eh bien, viser une clientèle internationale, il existe des plateformes comme Fiverr ou Upwork. Voilà, vous pourriez par exemple proposer de réaliser un montage vidéo, une affiche, une traduction, un texte, un jingle ou une retouche photographique depuis votre domicile. Évidemment, Radio Pulse ne vous dit pas inscrivez-vous sur telle ou telle plateforme plutôt qu'une autre, comparez-les, regardez leur commission, regardez les conditions de paiement, regardez également la concurrence, parce que certaines catégories, vous serez en compétition avec des milliers de personnes dans le monde entier, et vous bradez surtout pas, ne bradez pas automatiquement votre travail. Lorsqu'on débute, la tentation est forte de proposer un prix extrêmement faible hein, pour décrocher ses premières commandes. Mais si vous vendez 15 € une prestation qui nécessite 4 heures de travail, vous venez surtout de vous créer un emploi extrêmement mal payé. Donc calculez votre temps, calculez les frais de plateforme, calculez vos cotisations et demandez-vous ce qu'il vous restera réellement. Voilà, si Malte par exemple, sur Malte, cette plateforme indique actuellement prélever 5 à 10% de commission hors taxe selon la durée de la relation avec le client. Ce genre de frais doit donc être intégré dans votre calcul, et lorsque l'activité devient régulière, il faut évidemment la déclarer. Le régime micro-entreprise peut notamment permettre d'exercer légalement une petite activité indépendante. La bonne nouvelle pour ceux qui ont déjà un emploi et de salariés, il y a un interdit pas automatiquement d'être également micro-entrepreneur. Le cumul est possible hein, sous certaines conditions. Il faut notamment vérifier si votre contrat de travail et vos obligations envers votre employeur. Il faut aussi

0: en 2026 pour les prestations de services, vérifier le seuil permettant de relever du régime micro-fiscal. Et il est actuellement, à l'heure où j'enregistre ce petit module, de 83 600 euros de chiffre d'affaires dans les conditions prévues donc par le régime. Autant dire que si votre objectif est simplement de récupérer 200 ou 300 euros par mois, vous êtes évidemment très loin de ce montant. Donc voilà. Mais même si pour une petite activité, par exemple, faites les choses concrètement, déclarez ce qui doit l'être, conservez vos documents et établissez vos factures lorsqu'elles sont nécessaires. Surtout, testez vos idées avant d'imaginer que vous allez en vivre. Prenons aussi quelqu'un qui, par exemple, c'est particulièrement bien réalisé du montage vidéo. Il crée un profil, il décroche une première mission, puis une deuxième. Un client satisfait revient quelques semaines plus tard et il recommande le prestataire à quelqu'un d'autre. Petit à petit, quelque chose peut se construire. 200 euros supplémentaires chaque mois représentent 2400 euros sur une année. 300 euros par mois représentent 3600 euros, et c'est évidemment pas une fortune, mais c'est toujours un plus non négligeable. Voilà. Mais pour un ménage qui termine régulièrement le mois à découvert, 300 euros peuvent changer énormément de choses, et parfois une activité commencée uniquement pour arrondir les fins de mois peut devenir beaucoup plus importante. Alors plutôt que de chercher sur internet comment devenir riche rapidement, essayez peut-être quelque chose de beaucoup plus simple. Prenez une feuille, écrivez 10 choses que vous savez réellement bien faire, puis regardez sur Yujo, Superprof, Malt, ComeUp ou d'autres plateformes correspondantes correspondant à ses compétences, et regarder ce que les clients recherchent, regarder ce que proposent les autres prestataires, et demandez-vous, est-ce que quelqu'un serait prêt à payer pour ce que je sais déjà faire, pour que votre deuxième revenu existe, peut-être parce que votre deuxième revenu existe peut-être déjà, vous avez simplement jamais pensé à le mettre en vente.
1: Dans cette rage, crash livre mécanique antipathique. Un punk abrasif à l'énergie brute. Sur cette tension, Metro Verlaine dévoile Richard Hell, un rock nerveux aux accents sombres. Avec cette révolte, No One Is Innocent propose Revolution.com, un rock puissant au discours engagé. Dans cette mélancolie, Witch Post balance Something to Give, un indie rock sensible et envoûtant. 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

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Dans cette nervosité, Ravage Club livre Dingogo, un rock incisif au groove accrocheur. Sur cette légèreté, Penny Arcade dévoile Everything's Easy, une indie-pop lumineuse aux mélodies entraînantes. Avec cette assurance, Shady propose Gangsters Bad Boys, un titre urbain, énergique, au ton affirmé. Dans cette sensibilité, Orla balance Mon cœur kiffé, une pop moderne aux émotions délicates. Sur ce groove, Luxury livre Hot Mess, un indie nerveux au charme décalé. 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
6: Dans cette douceur, Gia Margaret livre Emotion, une pop délicate aux sonorités rêveuses et aériennes. Sur ce rythme, la caution dévoile Thé à la menthe, The Laser Dance Version, un hip-hop électro-hypnotique. Avec cette insolence, Gargantua propose Pseudo-branché, featuring Balthazar, une électro-provocatrice au ton décalé. Dans ce groove, la sécurité balance Power Snoozer, un post-punk incisif au caractère singulier. 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

0: Vous savez ce que vous mangez là? C'est du steak avec des boulettes entre les doigts de pied. C'est un bon goût?
1: C'est très agréable, monsieur, je vous remercie.
0: Et la sauce, c'est de la morve séchée. Tu sais bien que madame Philippe, la patronne, se coupe des morceaux de nichon pour en faire des ravioles.
2: Oh, c'est dégueulasse, merde.
1: Attends, c'est censé être l'homme le plus classe. Il va sans doute nous présenter ses excuses.
0: Tu sais, tes excuses, tu peux te les coller au cul, tout comme ton beefsteak. Sauf que le beefsteak, ça sert à rien, le patron l'a déjà fait, il a craché dessus.
3: Non, pas craché, le patron, il crache pas dans les plats.
0: Allons, vieux, même dans les grands restaurants, on crache dans les plats. Alors, dans ce taudis, je vois pas pourquoi il se ferait chier. Alors, je vous laisse manger. Bon appétit.

Eh bien, tout de suite, parlons néo-féminisme radical. Faut-il vraiment faire la guerre aux hommes? Alors, il faut commencer cette rubrique avec une précision importante. Critiquer certaines dérives du féminisme contemporain ne signifie forcément pas, eh bien, remettre en cause les droits des femmes, ni nier les violences dont elles peuvent être victimes. Les violences conjugales existent, les agressions sexuelles existent, le harcèlement existe, les discriminations existent encore. Et les conquêtes historiques du féminisme ont permis des avancées fondamentales dont personne ne devrait souhaiter le retour en arrière, mais reconnaître cela ne doit pas non plus nous empêcher de nous interroger sur une autre évolution particulièrement visible sur les réseaux sociaux, celle d'un militantisme beaucoup plus radical qui ne se contente pas de combattre le sexisme, mais semble parfois transformer les relations entre les femmes et les hommes en affrontement permanent. On entend ainsi des discours expliquant que les hommes seraient collectivement toxiques, dangereux, inutiles ou responsables des souffrances des femmes. Et parfois, apparaît une logique encore plus inquiétante puisque les femmes ont été opprimées par les hommes pendant des générations. Il serait maintenant légitime que les hommes souffrent à leur tour. Mais de quels hommes parle-t-on? Un garçon qui naît en France en 2026 serait-il responsable de ce qu'un homme a fait à une femme en 1926? Évidemment que non. Nous avons pourtant une tendance de plus en plus inquiétante à raisonner par catégorie. Un homme commet un crime, les hommes deviennent le problème. Un homme se comporte comme un imbécile, les hommes seraient des imbéciles. Un homme exerce une domination sur sa compagne, la masculinité elle-même devient suspect. Appliquons maintenant ce raisonnement dans l'autre sens. Une femme commet un infanticide, faudrait-il se méfier de toutes les mères? Une femme manipule son conjoint, toutes les femmes seraient-elles des manipulatrices? Évidemment non. Alors pourquoi accepter ce raisonnement dans un sens lorsque l'on le trouverait immédiatement absurde dans l'autre? Le féminisme ne cesse pas d'être du sexisme simplement parce qu'on change la cible, et c'est précisément là que certains discours militants finissent par devenir contre-productifs. On ne lutte plus contre un comportement, on lutte contre une catégorie de personnes. Pourtant, derrière les mots « les hommes » et « les femmes », il y a des milliards d'individus totalement différents. Les gens formidables et des imbéciles, des personnes généreuses et des personnes égoïstes, des victimes et des agresseurs. Et tout cela existe vraiment dans les deux sexes. Il reste également un autre paradoxe. Certaines femmes expliquent vouloir des hommes capables de prendre des initiatives, d'être solides dans les moments difficiles ou d'assumer leurs décisions. Mais dans certains discours militants particulièrement caricaturaux, lorsqu'un homme prend une décision, elle devient automatiquement du contrôle. Lorsqu'il exprime fermement son opinion, cela devient de la domination. Lorsqu'il veut protéger sa compagne, cela devient du paternalisme. Alors attention, protéger quelqu'un ne donne évidemment aucun droit sur

0: consiste précisément à permettre aux deux de s'exprimer. Il y a également quelque chose de profondément triste dans cette guerre permanente entre les sexes, parce que dans la vraie vie, contrairement aux algorithmes des réseaux sociaux, les femmes et les hommes ne passent généralement pas leur journée à se combattre. Ils travaillent ensemble, ils sont amis, ils tombent parfois amoureux, ils ont parfois des enfants, ils élèvent ces enfants ensemble, ils créent des entreprises, des associations, des œuvres et des projets. Et surtout, ils ont énormément de problèmes communs. Le coût de la vie, par exemple, ne demande pas votre sexe avant d'aller vider votre compte bancaire. La maladie non plus, la solitude non plus, la précarité non plus. Et nous avons probablement beaucoup plus de raisons de nous entraider que de nous détester. Le combat pour les droits des femmes demeure nécessaire partout où des inégalités et où des violences existent. Mais ce combat perd une partie de son sens lorsqu'il devient une revanche contre les hommes, parce que la revanche ne produit jamais l'égalité, il produit simplement une nouvelle injustice. Et peut-être serait-il temps de retrouver une idée finalement assez simple: nous ne sommes pas responsables des actes des personnes qui possèdent le même sexe que nous, nous sommes responsables de nos propres actes, et c'est sur cette base-là qu'une société réellement égalitaire peut se construire.
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1: C'est notre ami. 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Ça serait pas formidable, ça, mes chers amis. 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
1: sur
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10: Dans cette chaleur, GA20 livre Stranger Blues, un blues électrique brut aux accents vintage. Sur cette pulsation, Disco Zero dévoile Get It, Get It, Get It, une électro explosive et dansante. Avec cette intimité, Liam Dutch propose Couldn't Hate You If I Tried, démo, un indie mélancolique et délicat. Dans cette obscurité, Cabaret Fantôme balance Temple of Fireflies, un rock psychédélique sombre et envoûtant. 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
8: C'est des voyous, c'est des drogués, c'est des connards. Musicalement, c'est nul en plus.
9: Je leur pisse à l'arrêt.
8: Voilà quoi.
10: Ils ne se droguent pas, mais ils consomment tous une quantité énorme de bière.
11: Dans cette intensité, Poison the Well livre Weeping Tones, un hardcore puissant chargé d'émotions sombres. Sur cette sensibilité, Orla dévoile mon cœur kiffé, une pop moderne aux émotions délicates. Avec cette puissance, Dust in Mind propose Unbreakable, un métal industriel intense au souffle déterminé. Dans cette légèreté, Lucky balance Lady Beetle, une indie pop aérienne aux mélodies lumineuses. Sur cette délicatesse, Molto Morbidi livre Tightrope Dancer, une pop indie aérienne aux textures sensibles. 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
10: Dans cette chaleur, Gabriela Silmi livre Pure Love, une pop-soul lumineuse aux accents chaleureux. Sur cette ironie, Ramon Pipinband dévoile C'est mieux que si c'était pire, un rock satirique savoureusement décalé. Avec cette fougue, Blue Jay propose Old Fashioned, un rock rétro-énergique aux sonorités vintage. Dans cette ascension, Turzy balance La Montée, un électro-rock psychédélique aux pulsations hypnotiques. 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

Femmes, hommes, l'égalité doit fonctionner dans les deux sens. Lorsque nous parlons d'égalité entre les femmes et les hommes, le mot important est peut-être tout simplement celui-ci. Égalité. Pour qu'une égalité qui ne fonctionnerait que dans certaines circonstances finirait rapidement par ne plus en être une, prenons quelque chose de très simple. Imaginez une publication expliquant que les femmes constituent un problème dont les hommes devraient apprendre à se débarrasser. Eh bien, la réaction serait immédiate. On parlerait de misogynie, et ce, à juste titre. Maintenant, inversez tout simplement les mots homme et femme. Si le message devient soudainement acceptable, nous avons un problème de cohérence. Une généralisation sexiste ne vient pas progressiste simplement parce qu'elle vise le sexe qui a historiquement détenu davantage de pouvoir. Et ce principe devrait également s'appliquer à nos comportements. Une gifle donnée par un homme est une violence. Une gifle donnée par une femme est également une violence. Une humiliation répétée est une violence psychologique, qu'elle vienne d'un homme ou d'une femme. Le contrôle permanent du téléphone, les menaces, le chantage affectif ou l'isolement du conjoint ne deviennent pas acceptables en fonction du sexe de celui qui la pratique. Cela ne signifie évidemment pas de nier les réalités statistiques ou les formes particulières que peuvent prendre les violences faites aux femmes. Cela signifie simplement qu'une victime doit être considérée comme une victime et qu'un auteur doit être considéré comme responsable de ses actes. L'un des extraits que nous avons consulté pour préparer cette rubrique soulevait justement la question des doubles standards face aux comportements les plus graves. Et cela pose une question intéressante. Peut-on comprendre quelqu'un sans l'excuser? Bien sûr. La justice elle-même s'intéresse au contexte, à l'état psychologique, au parcours et aux circonstances d'un acte. Mais expliquer n'est pas effacer. Une personne peut avoir énormément souffert et avoir malgré tout commis quelque chose d'inacceptable. Lorsqu'un crime a été commis, notre compassion pour la situation de son auteur ne doit jamais faire disparaître les victimes. Ce principe devrait être identique pour tout le monde. Même chose concernant la masculinité et la féminité. On parle énormément depuis quelques années de masculinité toxique. Le concept peut être utile lorsque l'on désigne certains concepts.

rester toxique et davantage parler tout simplement de comportement toxique. Parce qu'au bout du compte, eh bien, ce sont les actes qui blessent, pas le chromosome de celui qui les commet. Il existe eh bien, aussi une idée étrange selon laquelle l'émancipation des femmes devrait parfois constituer à reproduire certains comportements autrefois reprochés aux hommes, à accumuler les conquêtes pour prouver sa liberté, écraser les autres pour dénoncer, démontrer sa puissance, refuser toute vulnérabilité, transformer les rapports humains en compétition permanente. Mais si ces comportements étaient mauvais lorsqu'ils étaient associés aux hommes, pourquoi deviendraient-ils souhaitables lorsqu'ils sont reproduits par des femmes? L'objectif de l'égalité n'est pas que les femmes obtiennent enfin le droit de reproduire les pires travers masculins. Il devrait plutôt être que chacun puisse choisir librement sa manière de vivre sans être enfermé dans un rôle imposé par son sexe. Un homme devrait pouvoir être sensible et être considéré sans être considéré comme faible. Une femme doit pouvoir être ambitieuse sans être considérée comme agressive. Un père doit pouvoir consacrer énormément de temps à ses enfants. Une femme, une mère doit pouvoir avoir une carrière. Et inversement, et c'est cela la liberté, pas remplacer une série d'injonctions par une autre. Le féminisme a historiquement cherché à libérer les femmes des rôles auxquels elles étaient assignées. Ce serait donc un étrange retournement que d'enfermer maintenant eh bien, les hommes dans une définition collective, dominateur, privilégié, prédateur ou coupable potentiel. L'égalité demande davantage d'exigences. Elle oblige à appliquer nos principes, même lorsque là, cela nous dérange. Si une généralisation est sexiste, lorsqu'elle vise les femmes, elle doit l'être lorsqu'elle vise les hommes. Si une violence est condamnable lorsqu'un homme en est l'auteur, elle doit l'être lorsqu'une femme en est l'auteur. Et si nous demandons aux hommes de se remettre en question, certains de leurs comportements, nous devons également accepter que les femmes puissent être invitées à faire exactement la même chose. En bref, l'égalité n'est pas un avantage accordé à un camp contre l'autre, c'est une règle commune. Et justement, dans une prochaine rubrique, nous nous demanderons ce qui pourrait remplacer cette guerre permanente entre les sexes, parce qu'il existe peut-être un combat beaucoup plus utile à mener ensemble.

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10: Dans cette intimité, Hunter Benson livre Last to Know, un indice sensible aux nuances mélancoliques. Sur ce groove, Lux Jury dévoile Hot Mess, un indie nerveux au charme décalé. Avec cette nervosité, Casablanca Drivers propose Plastic, un rock indie énergique aux accents psychédéliques. Dans cette ironie, les Américains balancent Boboland, une chanson pop décalée au ton satirique. Sur cette sensibilité, Motitei livre My Deaf Friend, un indie intimiste aux sonorités singulières. 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
10: Dans cette tension, Eka Vandal livre Cruising to Self-Suit, un rock alternatif nerveux et libérateur. Sur cette douceur, Genuine Leather dévoile Healing, une pop alternative délicate et introspective. Avec cette intensité, The Twilight Sad propose Back to 14, un rock alternatif profondément mélancolique. Dans cette nervosité, Ravage Club balance Dingogo, un rock incisif au groove accrocheur. 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
16: Dans ce décalage, Bass Wesser livre « Pourquoi tu parles à des gens ?» une pop alternative intrigante. Sur cette puissance, Kenny Wayne Shepherd dévoile « What She Said », un blues rock électrique et percutant. Avec cette rêverie, Manuel Lane propose « Vaisseau », une pop française aérienne aux sonorités délicates. 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

femme, homme, et si nous choisissions enfin le même adversaire? Alors après avoir parlé de la guerre des sexes et des doubles standards, terminons cette série par une question. Et si nous nous trompions tout simplement d'adversaire? Parce que lorsqu'une femme est agressée, le problème n'est pas les hommes, le problème est son agresseur. Lorsqu'un homme subit des violences conjugales, le problème n'est pas les femmes, le problème est la personne qui le frappe, l'humilie ou le menace. Lorsqu'un enfant est maltraité, ce qui compte, ce n'est pas de savoir si l'auteur est son père ou sa mère. Ce qui compte d'abord, c'est de protéger cet enfant. Autrement dit, plutôt que d'opposer constamment femmes et hommes, nous pourrions peut-être nous retrouver autour d'une exigence commune, mieux protéger les victimes et mieux répondre aux comportements violents. Et cela nous conduit directement à la police et à la justice. Parce que lorsqu'une personne est victime de violences conjugales, d'une agression sexuelle, de harcèlement, de menaces ou de violences physiques, elle doit pouvoir être entendue et protégée. Une plainte ne doit jamais être considérée comme une simple formalité administrative dont on attend ensuite des mois ou des années pour connaître les suites. Mais il faut parallèlement conserver un autre principe fondamental. Une accusation n'est pas une condamnation. Protéger les victimes et respecter la présomption d'innocence ne sont pas deux objectifs incompatibles. C'est précisément pour cela que nous avons besoin d'enquêtes efficaces, recueillir rapidement les témoignages, conserver les preuves, vérifier les faits, confronter les versions et permettre ensuite à la justice de prendre une décision sur des éléments solides. Ce ne devrait être notre intérêt commun, parce qu'une mauvaise enquête peut produire deux catastrophes différentes. Elle peut laisser un véritable agresseur en liberté. Elle peut également détruire la vie d'un innocent, et nous devrions tous réclamer davantage d'efficacité. Et lorsque la culpabilité est établie, la réponse doit être adaptée à la gravité des faits, pas parce que la personne condamné est un homme, pas parce qu'elle est une femme, parce qu'elle a commis un acte. Et cela, bien que c'est là que la logique de la guerre des sexes devient particulièrement absurde. Une femme victime de violence n'a aucun intérêt à ce qu'on lui explique que les hommes sont comme ça. Elle a besoin que l'homme qui la menace soit empêché de recommencer. Un homme victime de violence n'a pas besoin qu'on lui explique qu'il devrait avoir honte parce qu'un homme est censé être plus fort. Et il a aussi besoin d'être entendu et protégé. Les enfants victimes de violences ont besoin exactement de la même chose. Une société efficace devrait donc poursuivre plusieurs objectifs simultanément: protéger, enquêter, juger, sanctionner lorsque les faits sont établis et prévenir la récidive. Parce que condamner quelqu'un ne suffit pas toujours. Si une personne violente sort de prison exactement aussi dangereuse que lorsqu'elle y est rentrée, nous n'avons pas réglé le problème, ou en tout cas on n'a réglé qu'une partie, le suivi psychologique lorsqu'il est nécessaire, les obligations de soins lorsqu'elles sont pertinentes, le contrôle judiciaire et l'accompagnement à la sortie peuvent également participer à la protection de notre société. Et là encore, le sexe ne devrait rien changer au principe. Même chose pour la prévention. Apprendre très tôt le respect du consentement est utile, voire même indispensable. Apprendre à gérer le refus est utile aussi. Apprendre qu'aimer quelqu'un ne signifie pas le posséder est aussi utile. Mais

0: pourrions porter les mêmes revendications. Une femme devrait pouvoir rentrer chez elle sans craindre une agression. Un homme devrait pouvoir dénoncer des violences sans être ridiculisé. Un enfant devrait être protégé, quel que soit le parent qui représente un danger. Une personne harcelée devrait pouvoir obtenir une réponse rapide. Et lorsqu'un individu a commis des actes graves, nous devrions chercher à empêcher qu'il fasse une nouvelle victime. Voilà un programme autour duquel hommes et femmes pourraient probablement se retrouver. Pas de guerre contre les hommes, pas une revanche contre les femmes, une lutte contre les violences et les comportements abusifs. Le féminisme a permis d'obtenir des droits essentiels pour les femmes. Continuons à défendre ces droits, continuons à combattre les violences dont elles sont victimes, mais refusons l'idée selon laquelle cela nécessiterait de considérer la moitié masculine de la population comme un adversaire. Et de la même manière, refusons ce discours masculiniste qui transforme toutes les femmes en manipulatrices ou en ennemies. Parce que les deux extrêmes se nourrissent mutuellement. Chaque vidéo haineuse, d'un côté, devient la justification de la vidéo haineuse du camp opposé. Et à la fin, personne ne s'écoute, nous pouvons faire mieux. Jugement des individus sur leurs actes, même protection pour les victimes, même responsabilité devant la loi. Des moyens suffisants pour enquêter et juger, des sanctions proportionnées et un véritable travail pour limiter la récidive. Finalement, l'égalité entre les femmes et les hommes pourrait commencer par quelque chose d'extrêmement simple. Cessez de nous demander de quel côté nous sommes et commencez à nous demander quel comportement nous sommes prêts ensemble à ne plus accepter.
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2: Dans cette noirceur, Sean Solomon livre Black Hole, un indie rock sombre aux sonorités hypnotiques. Sur cet élan, Chaton Laveur dévoile Contre la Montre, une indie pop vive et entraînante. Avec cette obscurité, Nadjanoise propose Tana Tango, un rock hypnotique aux atmosphères sombres. 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
12: Dans cette mélancolie, Amber Drive livre Kintsugi Mood, un indie délicat aux textures sensibles. Sur cette insolence, Bagdad Rodeo dévoile Super Baltring, un rock mordant au ton satirique. Avec cette rudesse, Human propose Hound, un rock alternatif brut au caractère magnétique. Dans cette assurance, Shady balance Gangsters Bad Boys, un titre urbain énergique au ton affirmé. Sur cette insouciance, The Tact livre Don't Care, un rock nerveux à l'énergie directe. 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
15: Dans cette ombre, Cold Cause livre Das Gespenst, une électronique sombre aux pulsations hypnotiques. Sur cette puissance, Vain Valkyrie dévoile Majesty, un rock intense aux riffs lourds et majestueux. Avec cette profondeur, R. Duguay propose Trumble Dub, un dub hypnotique aux basses enveloppantes. Dans cette douceur, Gia Margaret balance Emotion, une pop délicate aux sonorités rêveuses et aériennes. 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
16: Dans cette mélancolie, Witch Post livre Something to Give, un indie rock sensible et envoûtant. Sur cette lumière, Sybil Vane dévoile Into the Sun, un rock alternatif mélodique et solaire. Avec cette rébellion, Niqab propose Smugglers et Scholars, un hip-hop incisif au ton provocateur. Dans cette sérénité, Marcus Gadd balance Fruit and Flower, un reggae chaleureux aux vibrations spirituelles. 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

bien, hier déjà, je vous parlais d'Amazon KDP comme un moyen d'arrondir un peu les fins de mois. J'avais envie d'explorer ça d'une manière beaucoup plus large en vous parlant de différents moyens d'arrondir les fins de mois par les temps qui courent, la hausse du gaz, de l'électricité, de l'essence. Eh bien, peut-être que je vais vous donner des solutions qui vont vous permettre de vous sentir un peu plus à l'aise économiquement parlant. Voilà. Eh bien, ces derniers jours sur Radio Pulse, on a décidé pas seulement de parler de la baisse du pouvoir d'achat et des difficultés économiques, on essaie aussi de trouver des solutions, pas de recette miracle non plus pour devenir millionnaire depuis son canapé, mais des pistes légales qui permettent éventuellement de récupérer quelques dizaines ou quelques centaines d'euros supplémentaires dans le mois. Donc après l'auto-édition avec Amazon KDP, intéressons-nous aujourd'hui à quelque chose de beaucoup plus immédiat, vendre quelques heures de son temps, parce que vous possédez tous peut-être déjà quelque chose qui intéresse quelqu'un, votre temps et votre savoir-faire. Vous savez monter un meuble, tondre une pelouse, entretenir un jardin, faire du ménage, aider lors d'un déménagement ou dépanner quelqu'un avec son ordinateur. Il existe aujourd'hui plusieurs plateformes spécialement conçues pour mettre en relation les particuliers ayant besoin de ce genre de services et des personnes capables de les réaliser. Par exemple, Yujo, Y-O-O. J.O. propose des catégories comme le bricolage, le jardinage, le déménagement, le ménage, la garde d'enfants, les animaux, l'informatique, l'aide à domicile ou encore les cours particuliers. Donc toutes les plateformes dont je vais vous parler aujourd'hui, et forcément je les ai testées pour savoir à peu près de quoi je vous parle, et voilà, je vous ai choisi quelques-unes des plus pertinentes. Autre possibilité, pareil, j'ai testé aussi celle-là, Allo Voisin, qui permet également de mettre en relation des personnes pour différents services de proximité. Et si vous aimez les animaux, par exemple, vous pouvez également aussi regarder du côté des plateformes spécialisées dans la garde de chiens ou de chats, comme Animote ou Rover. Alors Animote, j'ai testé, j'ai pas gardé d'animaux, c'était juste histoire de voir si j'avais des propositions pour savoir de quoi je vous parle, et c'est juste incroyable le nombre de propositions que j'ai reçues. J'aurais presque même pu remplacer mon emploi ici à Radio Pulse, travailler beaucoup moins et gagner sans doute un peu plus, ne serait-ce qu'avec ça, tellement les sollicitations étaient nombreuses. Et si votre truc, c'est plutôt les mathématiques, l'anglais, la guitare, le français ou l'informatique, des plateformes comme Superprof permettent de proposer des cours particuliers. On cite évidemment ici ces plateformes uniquement à titre d'exemple. Radio Pulse n'a aucun partenariat commercial avec elle. Je pense que c'était important de le préciser, mais cela permet de comprendre une chose, et il existe désormais des intermédiaires qui nous permettent de trouver beaucoup plus facilement des personnes qui cherchent précisément ce qu'on sait faire.

pendant 4 jours. Il existe également la livraison de repas ou de courses avec différentes applications. Voilà, mais là, faites particulièrement attention au calcul. Chiffre d'affaires ne signifie pas forcément bénéfice. Si vous utilisez votre voiture, votre scooter ou même votre vélo, il faut considérer les dépenses nécessaires pour travailler. Carburant, entretien, assurance, pneus, réparation, usure du véhicule et encaisser 100€ tout en dépensant 80€ pour pouvoir effectuer les prestations ne signifie évidemment pas avoir gagné 100€. Même chose avec les plateformes, hein, vérifiez toujours les éventuels frais ou commission avant de déterminer ce que vous avez réellement gagné. Et il y a une question légale en plus. C'est pas parce qu'une application vous verse de l'argent que cet argent devient invisible. Lorsque vous fournissez régulièrement des services contre rémunération, vous exercez une activité qui peut nécessiter un statut dont les revenus doivent être déclarés. L'une des solutions possibles, c'est la micro-entreprise. Le principe est relativement simple. Vous déclarez votre chiffre d'affaires et les cotisations sociales sont calculé en fonction de celui-ci. En 2026, par exemple, le taux de cotisation sociale applicable aux prestations de services commerciales ou artisanales relevant du régime micro-social est de 21,2%. Si vous facturez une prestation 50€, ne considérez jamais immédiatement que ces 50€ sont votre salaire. Il faut tenir compte des cotisations, éventuellement de l'impôt et des commissions et de la plateforme et de vos différentes dépenses qui rend la chose un petit peu compliquée, je vous l'avoue, en 2026, pour arrondir les fins de mois, parce qu'à la fois il y a énormément de législation et puis on vous prend une TVA par-ci, on vous prend des taxes par-là, des cotisations par-là, et des fois 4 fois 5 fois plus de cotisations que ce que vous toucherez en chômage ou en retraite à l'issue de tout ça. Donc voilà, c'est un peu le gros bazar en France à ce sujet. Ça fera sans doute office d'un prochain module du genre. Donc voilà, et surtout valorisez votre temps. Si 3 heures de travail, une heure de déplacement et vos différents frais permettent finalement de conserver 15€, c'est probablement pas une excellente activité complémentaire. L'idée est de gagner un petit peu d'argent supplémentaire, pas de travailler le soir jusqu'à l'épuisement pour presque rien. Commencez éventuellement par une ou deux prestations, notez ce que vous avez encaissé, notez également ce que vous avez dépensé, combien d'heures vous avez réellement consacré à l'activité, et faites le bilan à la fin du mois si vous découvrez que ce n'est pas intéressant ou au contraire que quelques heures travaillées le samedi permettent de récupérer 100 ou 200€ supplémentaires. La bonne nouvelle, c'est qu'il n'est pas nécessaire d'inventer l'entreprise du siècle, télécharger éventuellement Yujio ou regarder Allo Voisin, Superprof ou une plateforme spécialisée correspondant à ce que vous savez faire. Regardez ce que les gens recherchent autour de chez vous et posez-vous simplement cette question: est-ce que je sais faire ce que quelqu'un d'autre serait prêt à me payer pour le faire à sa place ?

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9: Dans cette noirceur, New Dawn Temple livre Darkness Rising, un rock intense à l'atmosphère inquiétante. Sur cette douceur, Sinclair dévoile Half Bad, une indie pop sensible aux sonorités chaleureuses. Avec cette mélancolie, Tempers propose What We All Get, une cold wave envoûtante aux pulsations hypnotiques. Dans cette légèreté, Futuropelo balance Calm Down, une pop pétillante aux grooves chaleureux. 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
4: Dans ce groove, White Denim livre Hired Hand numéro 2, un rock psychédélique vif aux sonorités inventives. Sur cette ampleur, Failure dévoile Someday Soon, un rock alternatif puissant aux envolées planantes. Avec cette profondeur, Blue Samu propose Deep in the Sea, une soul envoûtante aux vibrations chaleureuses. Dans cette insouciance, Miel de Montagne balance Permis BBB, une pop française légère et décalée. 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
3: Dans cette révolte, No One Is Innocent livre Révolution.com, un rock puissant au discours engagé. 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

Votre maison contient peut-être déjà de l'argent. Donc, deuxième volet de notre série consacré aux moyens légaux d'arrondir ses fins de mois. Et aujourd'hui, avant de chercher un deuxième travail, on va commencer par regarder autour de nous, puisque peut-être que dans votre maison, il y contient peut-être déjà quelques centaines d'euros que vous avez complètement oublié. Donc, ouvrez les placards, regardez dans le garage, montez au grenier, vêtements que vous ne portez plus, anciens téléphones, jeux vidéo, livres, jouets, devenus inutiles, puis petits électroménagers, meubles, outils ou matériel liés à une passion abandonnée depuis 5 ans. Pris séparément, certains objets ne valent que 5 ou 10 euros, mais 20 objets à 10 euros représentent déjà 200 euros. Et aujourd'hui, vendre tout cela est particulièrement simple. Pour les vêtements, chaussures et accessoires, vous pouvez évidemment penser à Vinted. Pour pratiquement tout le reste, Le Bon Coin reste aussi une possibilité très connue pour les meubles, l'électroménager, l'informatique, bricolage, jeux vidéo et objets divers. Avec un petit bémol quand même, pour avoir testé en tant que vendeur, il y a des pratiques que j'ai pas trop appréciées. Voilà, comme se faire squeezer un compte lorsqu'on a fait 200 euros de vente et ne pas réussir à récupérer son argent. Donc soyez quand même vigilants avec Le Bon Coin. Pour certains objets particuliers, notamment de collection, eBay peut également permettre de toucher des acheteurs qui ne vivent pas nécessairement dans votre région, et rien ne vous interdit évidemment d'utiliser plusieurs plateformes en comparant leurs conditions, leurs éventuels frais et les prix auxquels les objets similaires sont réellement vendus. Première stratégie, donc faire le tri, mais faites-le méthodiquement en trois catégories: je conserve, je vends, je donne ou je jette. Voilà. Ensuite, recherchez combien valent réellement vos objets, pour combien vous aimeriez les vendre. Votre téléphone acheté 800 euros il y a 5 ans vaut peut-être probablement plus 800 euros. Regardez les annonces comparables et fixez un prix réaliste. Prenez également quelques minutes pour faire de bonnes photos, nettoyer l'objet, photographiez-le correctement, indiquez honnêtement les défauts, et une annonce claire et rassurante augmente évidemment les chances de revendre. Et il faut aussi connaître une distinction fiscale importante lorsque vous revendez simplement vos propres affaires dont vous n'avez plus l'utilité. Les sommes reçues ne sont généralement pas imposable. Il existe cependant certaines exceptions pour catégories particulières de biens et certaines opérations. En revanche, acheter volontairement un objet dans le but de le revendre avec une marge, ce n'est forcément pas la même chose. Là, vous exercez une véritable activité commerciale et les revenus deviennent imposables. Autrement dit, vendre votre ancien téléviseur parce que vous en avez acheté un nouveau n'est pas la même chose qu'en acheter régulièrement. Que d'acheter régulièrement des téléviseurs bon marché pour les revendre plus cher. Alors attention également à ce fameux chiffre qu'on voit parfois circuler, 30 transactions ou 2000 euros. Et c'est pas une sorte de franchise générale permettant de gagner jusqu'à 1999 euros sans rien déclarer. Ces seuils interviennent notamment dans les obligations de transmission d'informations par les plateformes, mais elles ne déterminent pas elles seules si vos revenus sont imposables. Deuxième possibilité, ne pas vendre certains objets, mais les louer. Vous possédez peut-être, par exemple, une remorque qui ne sert que 4 fois par an, une shampooing.

0: en vendant ce qui encombre vos placards, puis vous économisez 150 euros sur vos prochains achats en choisissant des produits d'occasion. Pour votre budget, l'amélioration atteint donc 350 euros sans augmentation de salaire. Alors voici un défi tout simple ce soir ou ce week-end. Cherchez 20 objets que vous n'utilisez plus. Regardez leur valeur sur Vinted, Le Bon Coin, eBay. Faites le total. Vous ne trouverez probablement pas un lago d'or derrière votre canapé, mais vous pourriez découvrir que votre logement contient 100, 200, 300 euros ou davantage en objets qui ne servent absolument plus à personne. Et par les temps qui courent, transformer ce qui prend la poussière en argent. L'argent disponible sur le compte bancaire mérite probablement quelques heures de rangement.
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3: Dans cette tension, Metro Verlaine livre Richard Arhel, un rock nerveux aux accents sombres. Sur cette obscurité, Jan Wagner dévoile Dust Covers Everything, une électropop sombre aux pulsations hypnotiques. Avec cette rage, Crash propose Mécanique Antipathique, un punk abrasif à l'énergie brute. Dans cette folie, Soviet Suprême balance Tetris, une électro-festive au caractère joyeusement décalé. Sur cette révolte, les porte-manteaux livrent Soldat Soldat, un rock alternatif direct au ton combatif. 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
1: Dans cette lumière, Golden Hours livre The Same Thing, une indie pop hypnotique aux mélodies lumineuses. Sur cette rudesse, la ciguë dévoile la rue, une chanson française brute aux accents urbains. Avec cette douceur, Requin Chagrin propose Cœur Joie, une pop rêveuse aux guitares lumineuses. 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
2: Dans cette révolte, les Salles Majestés livrent Camarades, un punk rock engagé au souffle combatif. Sur cette énergie, Yellow Cherries dévoile I Don't Care, un rock alternatif direct et accrocheur. Avec cette rage, Guérilla Poubelle propose Mon rat s'appelle Judas, un punk rock brut et incisif. Dans cette insolence, Gargantua balance Pseudo-branché, featuring Balthazar, une électro-provocatrice au ton décalé. Sur cette élégance, Forever Pavot livre Electric Mamie, une pop psychédélique raffinée aux accents rétro. 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

0: Allez, troisième et dernier volet, en tout cas pour aujourd'hui, consacré eh bien, aux moyens légaux d'arrondir ses fins de mois. On a parlé tout à l'heure de petits services, on a parlé aussi eh bien, de la vente des objets dont nous n'avons plus besoin. Et tout de suite, on va aller un petit peu plus loin. Si vous possédez déjà une compétence capable de devenir une véritable petite activité complémentaire. Alors, nous avons parfois une définition beaucoup trop restrictive de nos compétences. On imagine immédiatement un diplôme ou une qualification extrêmement technique, mais vous savez peut-être faire quelque chose que les entreprises ou des particuliers sont prêts à acheter. Vous savez créer un logo, monter une vidéo par exemple. Alors ça, c'est quelque chose qui est vraiment un super plan, puisque bon nombre de youtubeurs en ce moment sont en recherche de gens aptes à monter leurs vidéos. Il y a une vraie pénurie là-dessus, et donc c'est des compétences que vous pouvez mener très cher. Donc il est peut-être temps de vous former. Retoucher des photos, créer un site internet, pareil, créer des sites internet, c'est devenu extrêmement simple de nos jours. Donc je pense que c'est un business qui va vite se casser la gueule. Mais là, il y a peut-être encore une petite fenêtre de tir, puisque tout le monde ne maîtrise pas forcément Cloud Code ou certaines IA qui sont particulièrement douées pour créer des sites internet. Donc voilà, il y a peut-être encore quelque chose à creuser là-dessus. Ou en tout cas, quand vous avez affaire à des gens de mon âge, voire un peu plus anciens, qui sont à la tête d'entreprises, et ben, ils n'ont peut-être pas non plus connaissance que certaines IA de nos jours permettent de construire des sites internet de manière relativement facile. Donc il y a sans doute quelque chose à fouiller de ce côté-là, rédiger correctement, faire de la voix off. Alors pareil, vous pouvez devenir adhérent à un Radiopulse, c'est utiliser les studios pour ça. Par exemple, ça nous fera toujours plaisir d'apporter notre contribution à ce que vous puissiez arrondir les fins de mois. Traduire un texte, par exemple, ça peut être aussi un plan pour faire un petit peu d'oseille, gérer les réseaux sociaux, créer une affiche, mixer du son et idem là-dessus. On peut aussi vous former ici même en interne à Radiopulse. Et donc, toutes ces compétences peuvent aujourd'hui être vendues à distance. Là encore, Internet a énormément simplifié les choses. Par exemple, en France, existe une plateforme comme Malt qui met en relation des freelances avec des entreprises à la recherche de compétences. Vous créez un profil, vous indiquez vos expériences, vos compétences, vos disponibilités et vos tarifs, et des entreprises peuvent ensuite vous proposer des missions. Voilà, Malt indique actuellement mettre ses freelances en relation avec des dizaines de milliers de clients professionnels. Il y a également une plateforme comme Up, davantage orienté vers la vente de prestations directement en ligne. Et pour ceux qui souhaitent viser une clientèle internationale, il existe des plateformes comme Fiverr ou Upwork. Voilà, vous pourriez par exemple proposer de réaliser un montage vidéo, une affiche, une traduction, un texte, un jingle ou une retouche photographique depuis votre domicile. Évidemment, Radiopulse ne vous dit pas inscrivez-vous sur telle ou telle plateforme plutôt qu'une autre, comparez-les, regardez leur commission, regardez les conditions de paiement, regardez également la concurrence, parce que certaines catégories, vous serez en compétition avec des milliers de personnes dans le monde entier, et vous bradez surtout pas, ne bradez pas automatiquement votre travail lorsqu'on débute. La tentation est forte de proposer un prix extrêmement faible pour décrocher ses premières commandes, mais si vous vendez 15 € une prestation qui nécessite 4 heures de travail, vous venez surtout de vous créer un emploi extrêmement mal payé. Donc calculez votre temps, calculez les frais de plateforme, calculez vos cotisations et demandez-vous ce qu'il vous restera réellement. Voilà, si Malte par exemple, sur Malte, cette plateforme indique actuellement prélever 5 à 10% de commission hors taxe selon la durée de la relation avec le client. Ce genre de frais doit donc être intégré dans votre calcul, et lorsque l'activité devient régulière, il faut évidemment la déclarer. Le régime micro-entreprise peut notamment permettre d'exercer légalement une petite activité indépendante. La bonne nouvelle pour ceux qui ont déjà un emploi et de salariés, il y a un interdit pas automatiquement d'être également micro-entrepreneur. Le cumul est possible sous certaines conditions. Il faut notamment vérifier si votre contrat de travail et vos obligations envers votre employeur. Il faut aussi en 2026 pour les prestations de services vérifier le seuil permettant de relever du régime micro-fiscal. Et il est actuellement, à l'heure où j'enregistre ce petit module, de 83 600 € de chiffre d'affaires dans les conditions prévues donc par le régime. Autant dire que si votre objectif est simplement de récupérez 200 ou 300 € par mois, vous êtes évidemment très loin de ce montant. Donc voilà. Mais même si pour une petite activité, par exemple, faites les choses concrètement, hein, déclarez ce qui doit l'être, conservez vos documents et établissez vos factures lorsqu'elles sont nécessaires. Surtout, bah, testez vos idées, hein, avant d'imaginer bah, que vous allez en vivre. Prenons aussi quelqu'un qui, par exemple, c'est particulièrement bien réalisé du montage vidéo. Il crée un profil, il décroche une première mission, puis une deuxième. Un client satisfait revient quelques semaines plus tard et il recommande le prestataire à quelqu'un d'autre. Petit à petit, et ben quelque chose peut se construire. 200 € supplémentaires chaque mois représentent 2400 € sur une année. 300 € par mois représentent 3600 € pardon. Et c'est évidemment pas une fortune, mais c'est toujours un plus non négligeable. Voilà, mais pour un ménage qui termine régulièrement le mois à découvert, et ben 300 € peuvent changer énormément de choses, et parfois une activité commencée uniquement pour arrondir les fins de mois peut devenir beaucoup plus importante. Alors plutôt que de chercher sur internet comment devenir riche rapidement, essayez peut-être quelque chose de beaucoup plus simple. Prenez une feuille, écrivez 10 choses que vous savez réellement bien faire, puis regardez sur Yujo, Superprof, Malt, ComeUp ou d'autres plateformes correspondantes à ses compétences, et regarder ce que les clients recherchent, regarder ce que proposent les autres prestataires, et demandez-vous, est-ce que quelqu'un serait prêt à payer pour ce que je sais déjà faire, pour que votre deuxième revenu existe, peut-être parce que votre deuxième revenu existe peut-être déjà, vous avez simplement jamais pensé à le mettre en vente.
1: Dans cette intensité, Médicis livre Paralyzed, un rock alternatif puissant aux sonorités sombres. Sur cet envol, Fat Jeff dévoile Fly High, un rock entraînant aux sonorités aériennes. 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

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Dans cette chaleur, Parlor Greens livre Eat Your Greens, une soul instrumentale organique au groove chaleureux. Sur cette fraîcheur, bout des voiles I Know, une pop alternative vive et accrocheuse. Avec cette provocation, Gérard Bast propose Suce-moi la bite, un hip-hop irrévérencieux à l'humour cru. Dans ce décalage, Dab Brother balance le personnage principal, un rap introspectif au ton singulier. 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
6: Dans cette mélancolie, Teen Suicide livre Suffering, Mike's Way. Un indie lo-fi intime et fragile. Sur ce groove, KKC Orchestra dévoile Brasière, un hip-hop cuivré à l'énergie généreuse. Avec cette tension, la sécurité propose Power Snoozer, un post-punk incisif au caractère décalé. Dans cette chaleur, Futuropelo balance Stromboli, une pop tropicale pétillante au groove chaleureux. 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

Dans cette colère, Rocco Glavio livre « Vos guerres, nos morts », un rock engagé et percutant. Sur cette pulsation, la caution dévoile « Thé à la menthe », The Laser Dance version, un hip-hop électro hypnotique. Avec cette vitesse, Good Riddance propose « Drive Faster », un punk rock rapide et percutant. Dans cette étrangeté, Memorials balance « Bell Minor », une pop expérimentale aux textures hypnotiques et singulières. Sur cette introspection, Temper City livre Self-Aware, un indie rock sensible aux nuances mélancoliques. 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
1: Tout de suite, Erwan, la gouache. Un hip-hop festif et coloré, rempli de jeux de mots et d'énergie communicative. Le morceau dégage une envie de vivre et de peindre le quotidien avec panache. Ensuite, Victor et les Haters. Ici, ça brûle. Un rock explosif et engagé, porté par des riffs incendiaires et une voix révoltée. La chanson exprime la colère et l'urgence face aux dérives de la société. Poursuivons avec Résilience, pas de chance. Un punk rock brut et sans fioritures, marqué par une énergie rageuse. Le titre parle des coups du sort et de la manière de les encaisser sans plier. On continue avec Les Agités du Bocal, Jéhovah. Un ska punk délirant et ironique, débordant de cuivre et d'humour corrosif. Le morceau dénonce les dérives religieuses et joue avec la provocation. Et pour finir, Guérilla Poubelle, mon rat s'appelle Judas. Un punk français direct et tranchant qui garde l'esprit DIY et contestataire. La chanson raconte la trahison et les désillusions avec une énergie implacable.

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2: Tout de suite, les hurlements de Léo, Mama est là. Un rock festif aux accents de chansons françaises, porté par des guitares entraînantes et des chœurs puissants. Le morceau évoque les voyages, les racines et la force des rencontres. Ensuite, Paulette, Mur d'horizon. Une pop française sensible et poétique où la douceur mélodique rencontre une écriture intimiste. La chanson parle de rêves, de limites et de l'envie de franchir les frontières invisibles. Poursuivons avec point, point, virgule, point, virgule, crochet, parenthèse, Jean-Victor. Un punk rock décalé et plein d'autodérision où humour absurde et énergie brute se mélangent. Le morceau brosse le portrait satirique d'un personnage hors norme. Et pour finir, Chériot après tout. Un rap introspectif et mélancolique, servi sur une production sombre et planante. Le titre aborde la résilience et la nécessité d'avancer malgré les blessures.

Bébli, déconne. Un rock francophone brut et énergique, porté par une écriture directe. Le morceau évoque les excès, les doutes et la dérive assumée. Ensuite, Versari revient. Un rock sombre et tendu, où la voix grave se mêle à des guitares puissantes. La chanson parle du manque, de l'appel à l'autre et de la douleur de l'absence. Poursuivons avec Gilia Girasol, Oublie-moi. Une pop française intime et délicate, portée par une voix douce et émotive. Le titre aborde la rupture, la mémoire et le besoin de tourner la page. Et pour finir, Les Caméléons, La Madrilena. Un ska rock festif, au cuivre éclatant et au rythme dansant. Le morceau respire la fête, les voyages et la chaleur des rencontres.

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5: Tout de suite, Gérard Bast, 28 litres plus tard. Un rap décalé et provocateur mêlant humour noir et référence pop culture, le morceau respire la dérision et la fête sans limite. Et pour finir, Ozgang, Elite. Un rap rock percutant où flows incisifs et guitares rageuses s'entrechoquent. La chanson dénonce les privilèges et la fracture.

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1: Commençons avec Legalize It de Peter Tosh, un hymne emblématique du reggae sorti en 1976. Avec ses paroles engagées, Tosh milite pour la légalisation de la marijuana, tout en offrant un son riche et soulful qui illustre parfaitement son talent d'artiste. Ensuite, Forgive Them de Black Roots, un morceau qui mêle reggae et message de paix. Ce groupe britannique aborde des thèmes de réconciliation et d'unité à travers des mélodies entraînantes et des harmonies vocales qui résonnent profondément. Nous poursuivons avec Dreamland de Bunny Wailer, un titre poétique qui invite à la réflexion. Ce morceau évoque des thèmes de rêve et d'aspiration, accompagné par des sonorités reggae authentiques qui mettent en valeur la voix distinctive de Wailer. Enfin, The Harder They Come de Jimmy Cliff, un classique du reggae sorti en 1972. Ce morceau célèbre la résilience et la lutte contre l'oppression, devenant un véritable hymne pour de nombreuses générations. La musique entraînante et les paroles puissantes font de cette chanson une pièce maîtresse du genre.

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1: Continuons avec My Heart Is Gone de John Holt, un morceau classique du reggae. Avec sa mélodie douce et ses paroles émouvantes, Holt exprime des thèmes de perte et de chagrin, captivant l'auditeur par sa voix soul et ses arrangements riches. Ensuite, Rock Minis de l'Entourloupe, un titre qui fusionne reggae et hip-hop. Ce duo français mélange des samples vintage avec des rythmes entraînants, créant une ambiance festive qui incite à danser tout en célébrant la culture reggae. Nous poursuivons avec Inna Nature de Marcus Gadd, un morceau qui évoque le lien entre l'homme et la nature. Avec ses sonorités roots et ses paroles conscientes, Gadd invite l'auditeur à réfléchir sur l'harmonie avec l'environnement tout en offrant une expérience musicale apaisante. Enfin, Reggae Religion de Mawid, un titre qui célèbre la culture reggae avec passion. Mawid combine des éléments modernes et traditionnels, abordant des thèmes de spiritualité et de communauté, tout en créant une atmosphère joyeuse et engageante.

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1: Poursuivons avec Just Your Fool de Robbie Shakespeare, un morceau captivant qui mélange reggae et soul. Avec des mélodies entraînantes et des paroles émouvantes, Shakespeare met en avant son talent musical, tout en célébrant des thèmes de l'amour et de la vulnérabilité. Ensuite, Canton Kérous de The Mighty Maytones, un titre qui allie reggae classique et paroles percutantes. Le groupe jamaïcain évoque des thèmes de résistance et de défi, avec un rythme entraînant et des harmonies vocales qui font écho à la richesse du genre. Nous poursuivons avec In the Midnight Hour de The Silvertones, une reprise emblématique qui marie rocksteady et reggae. Ce morceau, avec sa mélodie romantique et ses arrangements harmonieux, évoque des sentiments d'amour et de désir, captivant les auditeurs depuis des décennies. Enfin, Happy Organ, de The Soul Vendor, un classique instrumental qui met en avant l'orgue et des rythmes dansants. Ce morceau illustre parfaitement l'âge d'or du ska et du reggae, apportant une énergie joyeuse et entraînante qui invite à la fête. Pour terminer, Life in a Bubble de The Toaster, un titre qui fusionne ska et reggae. Avec des paroles réfléchies et un rythme entraînant, le groupe aborde des thèmes de société et de quotidien, créant une atmosphère à la fois festive et introspective.

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1: Poursuivons avec Funky Kingston de Toots and the Metals, un morceau emblématique du reggae. Avec son rythme entraînant et ses mélodies accrocheuses, Toots Hibbert évoque la vie à Kingston, célébrant la culture et l'énergie de la ville. Ce titre est devenu un classique, incarnant l'esprit festif du reggae. Ensuite, Warrior Style It de Mikey Dread, un titre puissant qui mélange reggae et dub. Mikey Dread aborde des thèmes de résistance et de fierté culturelle avec des sons percutants et des paroles engageantes, faisant de ce morceau un hymne pour la lutte et l'identité. Nous poursuivons avec Shine Dawad, un morceau qui fusionne reggae et influence contemporaine. Avec des paroles inspirantes et une mélodie apaisante, Awad invite l'auditeur à briller et à embrasser sa lumière intérieure. Ensuite, A Bad Attitude d'African Head Charge, un titre qui mélange dub et sounds expérimentaux. Ce groupe britannique est reconnu pour ses approches innovantes et ses rythmes hypnotiques, créant une atmosphère immersive qui explore des thèmes de spiritualité et de conscience. Enfin, Barbed Wire's Dub d'Augustus Pablo, un morceau instrumental emblématique qui met en avant l'orgue mélodica. Pablo, pionnier du dub, crée des paysages sonores riches et envoûtants, offrant une expérience auditive unique et méditative. A tout de suite

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1: Commençons avec Speed de Bizou, un morceau énergique qui fusionne rock alternatif et influence électronique. Avec des riffs percutants et une ambiance dynamique, le groupe crée une expérience auditive entraînante qui incite à la danse. Ensuite, Oblitrate, parti pris de Bouka, un titre qui mélange dubstep et sonorité expérimentale. Ce producteur s'illustre par ses basses profondes et ses textures riches, créant une atmosphère sombre et immersive qui captive l'auditeur. Nous poursuivons avec King's Dub de Channel One, un morceau instrumental emblématique qui met en avant les sons dub classiques. Ce groupe, réputé pour ses performances live, offre des rythmes hypnotiques et des mélodies envoûtantes, invitant à la méditation et à la détente. Juste après, Must Have to Go Through de Culture, un titre qui mélange reggae roots et messages spirituels. Avec des paroles réfléchies et une instrumentation riche, le groupe aborde des thèmes de lutte et d'espoir, captivant les auditeurs par leur son authentique et leur engagement.

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1: Continuons avec Easy Dub de Dawa Ify, un morceau qui allie dub moderne et influence reggae. Avec ses rythmes fluides et ses sons apaisants, ce titre crée une ambiance relaxante qui invite à la détente et à l'écoute attentive. Ensuite, Magnetic Dub, Dubwise, de DMT Cymatics, un morceau immersif qui fusionne dub et éléments électroniques. Ce producteur propose des basses profondes et des effets sonores captivants, créant une atmosphère hypnotique qui transporte l'auditeur dans un voyage auditif unique. Nous poursuivons avec Jabible, Dubwise, de Dubcasm, un titre qui met en avant les racines du dub. Avec des arrangements riches et des messages spirituels, ce morceau célèbre la culture reggae tout en offrant une expérience sonore authentique et puissante. Enfin, le rendez-vous de l'entourloupe, un morceau énergique qui mélange reggae et hip-hop. Le duo français propose des beats entraînants et des samples vintage, créant une ambiance festive qui incite à danser tout en célébrant l'esprit de la musique urbaine.

0: Quelle heure est-il maintenant?
1: Il est 8h moins le quart.
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3: Continuons avec Good People, Mad Professor Dub, de Saint Francis Hotel, un morceau qui fusionne dub et influence électronique. Avec ses sons riches et ses rythmes apaisants, ce titre offre une expérience immersive, mettant en valeur le talent du légendaire Mad Professor pour créer des ambiances captivantes. Ensuite, Angel Dust de Step Art, un morceau qui mélange dub et reggae moderne. Ce titre se distingue par ses basses profondes et ses mélodies éthérées, créant une atmosphère planante qui invite à la relaxation et à la contemplation. Nous poursuivons avec From the West Dub de Tapazuki, un classique du dub. Ce morceau met en avant les rythmes traditionnels et les effets dub emblématiques, célébrant l'héritage de Tapazuki dans la scène reggae avec un son authentique et puissant. Enfin, Better Dub de The Mighty Diamonds, un titre qui illustre parfaitement le style roots reggae. Avec des harmonies vocales riches et des arrangements soignés, le groupe aborde des thèmes d'espoir et de résistance, créant une ambiance chaleureuse et engageante.

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1: Commençons avec Never Never Let Me Down de Formulas Dance Band, un morceau qui mélange funk et disco. Avec des rythmes entraînants et des mélodies accrocheuses, le groupe crée une ambiance festive qui invite à danser et à se laisser aller à la musique. Ensuite, Doggin' Around de Jackie Wilson, un classique du rhythm and blues. Ce titre emblématique met en avant la voix puissante de Wilson et aborde des thèmes de l'amour et des relations avec une touche de charme et d'énergie contagieuse. Nous poursuivons avec I Got You, I Feel Good de James Brown, un véritable hymne à la joie. Avec son rythme entraînant et son énergie débordante, Brown célèbre l'amour et le bonheur, faisant de ce morceau un incontournable des années 60 et un classique intemporel. Ensuite, I Am Trying to Break Your Heart de Jesse Brooks and the Uptown Sound, un titre qui fusionne soul et rock. Avec des paroles émouvantes et une instrumentation riche, le groupe aborde des thèmes de désespoir et de passion, captivant l'auditeur par sa profondeur émotionnelle. Juste après, Bite My Tongue de King Can and the Shrines, un morceau énergique qui mélange garage rock et soul. Avec des riffs accrocheurs et une attitude désinvolte, King Can propose une expérience musicale audacieuse et réjouissante qui incite à bouger.

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Continuons avec What You Don't Want Me To Be de Lee Moses, un morceau soul puissant qui explore les thèmes de l'amour et de l'authenticité. Avec sa voix émotive et des arrangements riches, Moïse crée une atmosphère captivante qui touche le cœur des auditeurs. Ensuite, I'm Shakin' de Little Willie John, un classique du rhythm and blues. Ce titre emblématique se distingue par son énergie contagieuse et sa mélodie accrocheuse, abordant des thèmes de passion et de désir avec une voix charismatique et entraînante. Nous poursuivons avec Insurrection de The Soul Jazz Orchestra, un morceau qui mélange jazz, funk et afrobeat. Avec des rythmes dansants et des arrangements dynamiques, le groupe aborde des thèmes de résistance et de changement, créant une ambiance festive et engagée. Ensuite, You Painted Pictures de The Spaniels, un titre nostalgique qui évoque des souvenirs d'amour à travers des harmonies vocales riches et des mélodies délicates. Ce classique doo-wop illustre parfaitement le talent du groupe pour créer des atmosphères romantiques et émouvantes. Juste après, Sherry Nye de Voodoo Game, un morceau qui fusionne funk, soul et influences africaines. Avec des rythmes entraînants et des paroles vibrantes, Voodoo Game crée une ambiance joyeuse et festive qui incite à la danse et célèbre la culture.

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1: On continue avec What Have You Done de Naomi Shelton, un morceau soul poignant qui aborde des thèmes de chagrin et de désespoir. Avec sa voix puissante et ses arrangements riches, Shelton transmet une émotion brute qui touche profondément l'auditeur. Ensuite, Trying to Live My Life Without You, d'Otis Clay, un classique du rhythm and blues. Ce titre emblématique met en avant la voix soulful de Clay et son message de lutte pour surmonter la douleur d'une rupture, capturant l'essence de l'amour et de la perte. Nous poursuivons avec Cool Shake des Del Viking, un morceau doo-wop entraînant qui incarne l'esprit des années 50. Avec ses harmonies vocales et son rythme dansant, ce titre est parfait pour remonter le moral et faire vibrer la piste de danse. Enfin, Move On Up des Dynamics, un titre qui fusionne soul et funk avec des paroles inspirantes. Ce morceau encourage l'auditeur à poursuivre ses rêves et à surmonter les obstacles, avec un rythme entraînant qui incite à la célébration et à l'optimisme.

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1: On continue avec Our Love Will Grow de The Showman, un morceau soul classique qui célèbre l'amour durable. Avec des harmonies vocales riches et une mélodie entraînante, ce titre évoque l'espoir et la passion, captivant l'auditeur par sa chaleur et son optimisme. Ensuite, Already Missing You de Gerald Levert, un morceau R&B poignant. Avec sa voix émotive et ses paroles sincères, Levert exprime la douleur de la perte et la nostalgie, créant une connexion profonde avec ceux qui ont vécu des sentiments similaires. Enfin, Russes d'Eli Paperboy Reed, un titre qui mélange soul et rock avec une touche moderne. Ce morceau entraînant évoque des thèmes de jeunesse et de plaisir, offrant une ambiance joyeuse qui incite à se lever et à danser.

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2: Suite Dirty Fonzie avec Full Speed Ahead, le titre éponyme et énergique issu de leur album célébrant les 20 ans du groupe. Enchaînons avec LX Strata et Feel the Shine, un morceau percutant typique de leur intense mélange de post-rock, noise et mass rock. On poursuit Madame avec La Meute, un titre rock où le power trio féminin toulousain invite à rejoindre son animalerie sauvage et rugir avec les louves. Poursuivons Mars Red Sky avec The Winery, un titre issu de leur album Apex 3 qui mélange riff lourd et psychédélisme teinté de doom. 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
1: Tout de suite, Noné avec More Pain, leur premier titre puissant qui exprime une rage intense à travers des textes bruts. Enchaînons avec My Monkey Got the Key et le titre Cool Cool Place, une immersion dans leur son caractéristique de rock psychédélique. On poursuit Robo Orchestra avec le morceau Riga qui ouvre leur nouvel album V en mariant habilement post-rock, noise et texture symphonique. Poursuivons Hit Hit Anita avec Crippling Guilt, un puissant morceau noise rock où l'accablante culpabilité s'exprime sur fond d'influence 90. 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
1: Tout de suite, Como Drag et le Mono d'Or avec Marie-France, un super groupe français fort de 7 membres avec 2 batteries pour un son rock psychédélique. Enchaînons avec Julie et son titre rock Alter Ego, qui plonge dans les thèmes poignants d'une relation toxique et de l'émancipation face à l'oubli. On poursuit l'AE avec Liberté, un titre de son album Volt où les mélodies de piano classique fusionnent avec des beats électroniques profonds. Poursuivons les Fantômes du jour avec Gamin, un titre de post-rock issu de leur tout premier album Ravage à découvrir sans tarder. 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
1: Tout de suite, Cemented Minds avec A Hooded Witness, le second titre de leur album The Future is the End, teinté d'une atmosphère intensément hantée. Enchaînons avec Alan Fackman avec Never Get Enough, un morceau d'indie rock aux influences 90 empreint d'un charmant humour slacker. 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

0: Eh bien aujourd'hui, j'ai souhaité donner la parole à Fabien Wald, membre du collectif Défendre les enfants. Ce regroupement d'associations milite pour les droits de l'enfant, l'égalité parentale et une réforme en profondeur de la justice familiale. Ensemble, nous revenons sur leurs engagements de terrain, la proposition de loi 819 sur la résidence alternée et les réalités vécues par de nombreuses familles après une séparation. Eh bien pour commencer, est-ce que tu peux nous présenter le collectif Défendre les enfants ?
1: Bonjour Tony, merci. Donc le collectif Défendre les enfants, donc nous on regroupe une douzaine d'associations et de collectifs engagés pour la protection des droits des enfants, des parents et aussi des grands-parents. En fait, on milite surtout sur trois thématiques: la promotion de la résidence alternée, sur la lutte contre le dysfonctionnement de l'aide sociale à l'enfance, donc l'ASE, et la reconnaissance de l'exclusion parentale après une séparation. Donc je peux te lister rapidement quelques-unes des associations qui sont membres de ce collectif. Il y a notamment Droits du parent et de l'enfant, donc c'est DDPE, c'est fondé en 2017 par Gaëlle Costoménier, qui était notre tête de liste aux européennes. Donc j'ai oublié de préciser, donc le Défendre les enfants, en fait, on était engagés aux européennes l'année dernière, et depuis on poursuit notre engagement sur ces trois thématiques-là. T'as aussi Racines d'enfants, je sais pas si t'as entendu parler, c'était issu du collectif de la Marche pour l'égalité parentale. Donc c'est plusieurs parents qui ont marché 1200 km entre Marseille et Paris, puis l'année suivante entre Paris et Strasbourg pour promouvoir les bienfaits d'égalité parentale. Et donc je te disais aussi qu'on regroupe plusieurs associations pour les grands-parents. Donc, tu as notamment Mamie Papy Chagrin. Tu as aussi des associations pour aider les familles qui font face aux enfants placés. Donc, tu as l'APEP, l'association des parents d'enfants placés. En grosse association, tu as aussi Égalité parentale, qui existe depuis 2007, qui ont rédigé plusieurs propositions de loi depuis plus de 15 ans. Tu as J'aime mes deux parents, de mémoire, il me semble que c'est une association du nord de la France, de Lille, mais je me trompe peut-être, donc j'espère qu'ils me corrigeront. Mmh. Une autre association de défense pour les grands-parents, c'est Nous voulons voir nos petits-enfants. Et après, tu as des groupes de travail, donc groupe d'études sur les sexismes, le GES, qui est assez connu aussi, qui date de 2008. Enfin, je ne vais peut-être pas tout te lister, mais en gros, on est une douzaine d'associations.
0: Alors, ça fait énormément de monde. Et quelles sont vos principales actions ?
1: On est parti aux européennes, donc c'était déjà nous rassembler. On a aussi à fédérer ces 12 associations. Je peux citer quelques exemples. On a milité donc sur la thématique 3, sur l'exclusion, pas l'exclusion parentale, mais sur la reconnaissance de l'exclusion parentale. Il y a souvent ce qu'on appelle les violences intraconjugales. On a lancé une pétition, par exemple, sur l'extension du 3919. C'est une ligne téléphonique qui est dédiée aux violences conjugales, qui a été lancée par la FNSM, Fédération Nationale Solidarité Femmes. Et le problème, c'est que, en fait, je ne dirais pas qu'ils acceptent que les appels de femmes, mais en fait, les appels d'hommes ne sont pas pris en compte. C'est-à-dire qu'ils ne sont pas redirigés vers les bonnes associations, parce qu'aucune association derrière la Fédération Solidarité Femmes n'accepte les appels d'hommes. Donc, on a lancé une pétition qui a recueilli facilement plus de 10 000 personnes, parce que c'est vraiment un sujet d'actualité, les violences faites aux hommes. Et on a réussi à faire poser 4 questions au gouvernement par 4 députés, là, très récemment, il y a un mois ou deux. On a rencontré Aurore Berger là-dessus, qui nous dit, qui pour elle, entre guillemets, nous disait, mais si, ça marche aussi pour les hommes, mais en fait, c'est pas vrai. Mais elle n'était pas encore ministre pour l'égalité, c'était en fin 2024 qu'on l'a rencontrée. C'était la période où elle n'était plus au gouvernement. Donc là, maintenant qu'elle est retournée ministre de l'égalité, on a hâte de voir sa réponse aux 4 députés qui ont posé la question sur l'extension de 3919 pour les hommes. Surtout que Mme Le Nabour, qui est une députée République En Marche, avait déposé un amendement dans le projet de loi de finances 2025 pour justement abonder le budget, parce que c'est 6 millions d'euros par an, le 3919. Et en fait, on demandait 1 million d'euros, enfin, la députée demandait 1 million d'euros supplémentaires pour justement prendre des appels d'hommes. Je ne dirais pas que ça a été rejeté, mais c'est à cause du 49-3. Ça n'a pas été discuté, donc du coup, c'est passé à la trappe. Donc on espère, voilà une des actions. L'autre action qui a le vent en poupe ces temps-ci, c'est on a réussi à faire déposer une proposition de loi sur la résidence alternée. Donc c'est la 6e ou 7e depuis l'arrivée d'Emmanuel Macron à la présidence, donc depuis 2017. Le problème, c'est qu'aucune n'a été débattue à l'Assemblée nationale. Donc c'est la PPL, ce qu'on appelle 819, donc c'est son numéro. Bon, on va en discuter tout à l'heure, je pense, mais typiquement, celle-là, c'est vraiment une action de terrain. On a rencontré la députée, on a co-rédigé avec elle cette proposition de loi, notamment de l'association Égalité parentale. Et surtout, enfin, on en parlera aussi tout sûrement après, on a réussi à la faire co-signer par 75 parlementaires. Donc là, typiquement, on est vraiment sur des actions de terrain, et surtout pour modifier la loi, pour faire en sorte que la résidence alternée soit mieux appliquée en France. France ou plus appliquées en France.
0: Merci à Fabien Wald pour cet échange éclairant. Et si vous souhaitez en savoir plus sur les actions du collectif Défendre les enfants ou soutenir la proposition de loi 819, rendez-vous sur leur site internet défendre-les-enfants.eu. Et comme toujours, je vous convie vivement à partager le podcast de cette interview sur les réseaux sociaux. Allez, ciao!
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2: 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Lançons ce nouveau set avec Goat et Queen of the Underground. Fusion tribale et psychédélique, ce morceau envoûtant mêle percussions primitives, guitares acides et une voix venue d'ailleurs. Une célébration mystique de la rébellion souterraine, entre trance et incantation. Poursuivons avec Snakes in the Boot et Show Me. Un groove rock insolent et plein d'attitude, où la basse claque et la voix imposent. Ce titre transpire la sueur des petits clubs et l'urgence des nuits agitées. Juste après, Lazy Day avec Falling Behind. Une pop indie douce-amère, portée par une voix sincère et des guitares feutrées. Une balade mélancolique sur le temps qui file et les promesses qu'on n'a pas tenues. Tout en subtilité. On continue avec Dina Summer et Hypnotized. Un bijou électro-disco à l'esthétique rétro-futuriste. Beats hypnotiques, synthé brillant et sensualité froide. Ce morceau fait danser la nuit tout en gardant un regard distant sur le monde. Et pour conclure ce bloc, Skunk Anansi avec An Artist is an Artist. Un cri de liberté brute porté par la voix charismatique de Skin. Ce titre allie force politique et intensité émotionnelle en rappelant que l'art ne se justifie pas, il s'impose. 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
2: On commence cette série avec Botti Ball et son envoûtant Through the Mountains. Un titre folk-rock atmosphérique, presque cinématographique, où la voix douce s'élève au milieu de paysages sonores brumeux. C'est un voyage intérieur, une traversée lente et majestueuse. Passons ensuite à Danzig avec le classique Mother, un hymne heavy bluesy aux accents sombres et menaçants, porté par la voix profonde et charismatique de Glenn Danzig. C'est brut, magnétique et toujours aussi efficace des années plus tard. À suivre, Les Mécanos avec Les Piaf, une chanson tendre et décalée entre chansons réalistes et rock artisanal. Les paroles nous promènent dans un quotidien poétique avec un regard tendre sur les détails ordinaires. Et pour conclure ce bloc, DITZ avec Seigneur Sinestro. Post-punk abrasif, riff tranchant, chant possédé, le groupe livre ici un morceau tendu et explosif. Une montée en pression constante qui bascule dans un chaos libérateur. 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

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On entame cette séquence avec One Rusty Band et leur morceau Dust Bowl. Un savoureux mélange de blues brut et de rock crasseux, ponctué de washboard et de riffs tapageurs. Ça sent la route poussiéreuse et les soirées moites dans un bar paumé du sud des États-Unis. Poursuivons avec Babel West et Al Rose. Fusion délicate entre musique traditionnelle maghrébine et sonorité pop actuelle, ce titre fait voyager entre deux rives. Un pont sonore chaleureux entre modernité et racines. À la suite, Roupou nous embarque avec Molly. Un morceau folk intimiste, porté par une voix fragile et sincère. C'est simple, touchant, et ça parle d'amour perdu sans artifice, avec une douceur désarmante. Et on termine ce passage avec Fax et Sometimes Only. Post-punk hypnotique, rythmique martelée, atmosphère tendue, ce morceau construit une tension sourde et élégante, comme un orage qui gronde au loin sans jamais éclater. 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

0: Eh bien aujourd'hui, j'ai souhaité donner la parole à Fabien Wald, membre du collectif Défendre les enfants. Ce regroupement d'associations milite pour les droits de l'enfant, l'égalité parentale et une réforme en profondeur de la justice familiale. Ensemble, nous revenons sur leurs engagements de terrain, la proposition de loi 819 sur la résidence alternée et les réalités vécues par de nombreuses familles après une séparation. Eh bien pour commencer, est-ce que tu peux nous présenter le collectif Défendre les enfants ? Les objectifs principaux de la PPL 819, c'est ça en fait, c'est pour une meilleure égalité parentale, c'est pour la résidence alternée.
1: Ouais, c'est ça. Pour resituer un petit peu, t'as environ par an 350 000 couples qui se séparent. Donc c'est pas rien.
0: Ouais, c'est énorme.
1: Et le taux de résidence alternée en France, c'est un des plus bas. En Europe, c'est 11,4%, voire 12%, c'est suivant les études, mais en gros, on avoisine les 12%. Et le taux de résidence chez le père est largement inférieur que chez la mère aussi. Donc c'est 76% chez la maman. Ce sont des chiffres, donc j'essaye de me souvenir, je crois que ça vient de l'adresse. L'adresse, c'est la direction de recherche des études d'évaluation des statistiques. Donc ça dépend du ministère sanitaire et sociaux. Donc c'est vraiment c'est de la source gouvernementale. Hein. Ce n'est pas des études faites à droite ou à gauche. Donc c'est vraiment des sources du ministère. Les objectifs principaux, ça vise à garantir une meilleure égalité parentale après une séparation. Ça renforce la résidence alternée et ça limite les situations où l'un des parents est injustement privé de son enfant. En fait, ça cherche simplement à favoriser l'intérêt supérieur de l'enfant en préservant le lien avec ses deux parents. Souvent, entre guillemets, quand il y a séparation des parents, bah, malheureusement, ça arrive un peu trop souvent, mais je dirais même très souvent, qu'il y a une rupture de contact entre un des parents et ses enfants.
0: Est-ce que c'est une loi qui impose systématiquement la résidence alternée ?
1: Non, et c'est ça en fait, c'est les premiers retours qu'on a justement, on nous pose la question, mais c'est automatique ou c'est pas automatique ? Non, la PPL 819 ne rend pas automatique la garde alternée. C'est important que ça rentre bien, entre guillemets, pour nos auditeurs, ça rend pas la garde alternée obligatoire, mais ça la place comme principe de base. C'est-à-dire qu'un juge, quand il va arriver en audience avec les conclusions de chacune des parties, par défaut, entre guillemets, c'est la résidence alternée, et après c'est aux parents de justifier pourquoi ils demandent la garde principale chez soi s'ils refusent la garde alternée. Là, on est vraiment dans en fait, le principe de base, on veut que ce soit la résidence alternée qui est discutée par défaut. Et après, derrière, s'il y a une raison légitime de mettre la résidence principale, chacun des parents doit justifier pourquoi il demande la garde principale chez soi.
0: Alors, pourquoi cette loi est nécessaire alors qu'un juge peut déjà décider de la résidence alternée ?
1: Bah, en fait, ce que je disais tout à l'heure, c'est que 11,4% ou 11,5% ou 12% de résidence alternée en France, c'est beaucoup trop peu. Toujours par rapport à l'adresse, je vais te citer un tableau. 12% des enfants de moins de 6 ans qui vivent en famille monoparentale, donc ça concerne 517 000 enfants. 25%, donc soit 130 000 enfants environ, n'avaient plus de contact avec leur père. Donc c'est pas rien. Si tu lis, entre guillemets, le texte de la PPL, tu verras qu'il y a une corrélation aussi entre, je dirais, le taux de suicide. Parce qu'en fait, y a des parents qui pètent des plombs, de certaine façon. Enfin, j'emploie un terme assez fort, mais c'est vrai. Les suicides des pères, c'est quelque chose qui existe. C'est pas un sujet tabou, hein, qui ne voient plus leur enfant. Les mères aussi qui voient leurs enfants placés. Enfin, c'est vraiment un sujet qui mérite d'être discuté. Et justement, cette PPL-là permettrait, entre guillemets, de limiter ces impacts-là. Tu as aussi des constats que souvent, c'est pas moi qui le dis, hein, c'est des études, le taux de délinquance est un peu plus fort dans les familles monoparentales, où il y a une rupture de contact avec un des parents. Voilà, c'est un constat, c'est pas moi qui le dis, ce sont les études, c'est mis dans le texte de la PPL. Et surtout, c'est très rare d'avoir des études sur, entre guillemets, les résidences principales, le pourcentage des résidences principales chez le papa, chez la maman. Et en fait, la dernière étude qu'on a du ministère de la Justice, elle date de 2012. Et nous, on aimerait, entre guillemets, que le ministère nous ressorte les véritables chiffres. Parce que, en fait, on a vraiment cette impression-là, en tout cas sur le terrain, que ça s'est aggravé par rapport à 2012. Donc c'est vraiment nécessaire que cette PPL puisse au moins être débattue ou discutée à l'Assemblée pour justement mettre carte sur table sur ce qui se passe réellement en France.
0: Est-ce que cette loi favorise un parent au détriment de l'autre ou pas du tout ?
1: Non, pas du tout. Ça aussi, c'est bien de dire des contre-vérités. Donc elle repose sur un principe d'égalité. Justement, ça vise à éviter que des décisions judiciaires reposent sur des stéréotypes de genre. Chaque parent, donc un papa ou une maman, ou même ça peut être aussi deux personnes du même sexe, hein, parce que maintenant on peut être parent aussi en étant du même sexe, on est tous considérés sur un pied d'égalité. C'est le principe de base de cette proposition de loi.
0: Cette proposition de loi met-elle en danger les enfants en cas de violence domestique ?
1: Non, justement non. La PPL 819 maintient les protections existantes contre les violences conjugales et infantiles. Si des violences sont avérées, la garde alternée n'est pas appliquée. Cette PPL 819 ne change absolument rien sur ce qu'on appelle les ordonnances de protection. Les mesures provisoires, entre guillemets, quand il y a une violence avérée d'un parent sur un enfant, ça ne change absolument rien. Là, on parle vraiment des décisions judiciaires sur la résidence des enfants. Donc ça ne change absolument rien sur voilà, l'effet de violence, sur les ordonnances de protection immédiate, parce que maintenant ça existe aussi depuis quelques mois, l'ONPI, ça ne change rien.
0: Merci à Fabien Wald pour cet échange éclairant, et si vous souhaitez en savoir plus sur les actions du collectif Défendre les enfants ou soutenir la proposition de loi 819, rendez-vous sur leur site internet défendre-les-enfants au pluriel.eu. Et comme toujours, je vous convie vivement à partager le podcast de cette interview sur les réseaux sociaux. Allez, ciao!
2: On ouvre ce moment musical avec My Sleeping Karma et Ahimsa, un voyage instrumental aux confins du rock psychédélique et du post-rock méditatif. Les guitares planantes et les crescendo hypnotiques nous plongent dans une ambiance spirituelle, introspective, presque chamanique. Enchaînons avec Brian's Magic Tears et Deep Blue. Shoegaze vibrant et brume mélodique, ce morceau oscille entre énergie garage et vague mélancolique. Une plongée dans les eaux troubles du spleen moderne, portée par des guitares qui s'étirent comme des souvenirs flous. Et pour clore ce bloc, Meja nous propose Ritual. Une pop indie électronique élégante, subtilement rythmée, qui évoque les rituels du quotidien et les émotions enfouies. Parfait pour une fin de séquence en douceur, entre introspection et lumière. 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
1: Lançons ce set avec Stone of a Beach et leur puissant Home. Un rock viscéral et habité, entre urgence punk et émotion à fleur de peau. Ce morceau parle d'appartenance et de perte de repères avec une intensité brute et sans détour. On poursuit avec Idless et l'explosif War. Un concentré de rage punk, de beats martelés et de slogans scandés avec la hargne d'un soulèvement. C'est un appel frontal à la révolte qui secoue et ne laisse aucun répit. Et pour refermer ce bloc, Astéréotypie avec Uno. Inclassable et survolté, ce morceau mêle poésie brute, punk déstructuré et urgence électrique. Une expérience sonore hors norme qui dérange, émeut et libère tout à la fois. 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

plus simple. Puis tout se complique après. Encore Christophe, dans le sens inverse des aiguilles d'une montre. Je peux couper ? À toi Thomas.

Déjà ? Change de couleur, je t'en supplie. Bien joué, du vert. Là, je vais faire un coup terrible. Oh, qu'il a bien joué le coup, Thomas. C'est bien joué, ça. Tu le bloques. Tu le gênes. Non, mais pas du vert. Demande du vert. Il n'y a pas le droit de prendre deux cartes. Je tricherai plus. Je referai plus. On n'en parle plus. Ou non. Ou non. Ou non. Mais non. Il m'a mis plus 4. Perdu. Égalité avec 11. Double 11. Alors là, ça c'est vraiment con.

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1: On commence ce passage musical avec Hissé et Perdre la tête. Une chanson pop en clair-obscur, portée par une voix envoûtante et une écriture sensible. Entre force et fragilité, Hissé explore la perte de repères émotionnels avec une élégance rare. On enchaîne avec Angel Fall et L'Herbe Folle, un rock français intense et poétique, aux accents sombres et organiques. Le titre nous entraîne dans une nature sauvage et intérieure, entre colère retenue et quête de liberté. Juste après, place à Fanalo avec Newfound World, un morceau instrumental entre électro-cinématique et ambiant lumineux. Il évoque la découverte d'un monde nouveau, à la fois mystérieux et apaisant, parfait pour s'évader les yeux fermés. Et pour finir ce bloc, Viagra Boys avec le percutant Sports, un post-punk ironique et furieux, avec un chant désabusé qui balance des absurdités sur fond de basse entêtante. C'est grinçant, provoquant et délicieusement déglingué. 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

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On lance la suite avec Audio et Collision. Un morceau tendu et percutant, à mi-chemin entre électro-industriel et atmosphères urbaines. Le titre évoque les chocs, les ruptures, les rencontres brutales, un vrai tourbillon sonore. Poursuivons avec Riles et son efficace Big Trouble. Flow incisif, production soignée et refrain qui claque. Riles jongle entre arrogance assumée et clairvoyance sur ses contradictions. Un morceau qui frappe fort, sans détour. À suivre, Opinion avec Cimetière. Un rock noir et poétique, où les guitares grinzaquent sur des paroles lucides et mélancoliques. Ce titre nous emmène dans une balade désenchantée, entre spleen et révolte sourde. Et pour conclure ce passage, Chien Méchant nous propose Nymphe. Un son audacieux, entre rock expérimental et groove décalé. Le morceau séduit par son originalité rythmique et sa façon de brouiller les repères, comme une danse étrange à la lisière du rêve. 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